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0: Bonjour, le flash de l'actualité de cette heure, présenté par Slahdine Bumbal. Au palais de Carthage, mesdames Fadila Gargouri et Inès Znaina ont prêté serment hier après-midi devant le président de la République en tant que membre du conseil temporaire de la magistrature financière. Le salon de la promotion immobilière se tient à partir d'aujourd'hui au palais des congrès Mohamed V à Tunis. Il se poursuivra jusqu'au 13 juin. Le salon vise à présenter une offre diversifiée des nouveaux projets de logement, le logement social, ainsi que les conseils et solutions aux problèmes majeurs du secteur face à l'augmentation excessive du coût de construction et prix de logement. 50 exposants seront présents au salon. Ils sont spécialisés dans la promotion immobilière, les services immobiliers, financement et la finition. À l'approche de la haute saison estivale, Tunis mobilise ses acteurs institutionnels et touristiques pour améliorer l'accueil des visiteurs et renforcer l'attractivité de la capitale. Réunis hier à Tunis, les autorités locales et les professionnels du tourisme ont adopté un plan d'action préventif pour assurer les meilleures conditions d'accueil des touristes cet été. Parmi les priorités, le traitement rapide des dysfonctionnements dans les zones touristiques et les sites patrimoniaux, le renforcement de la propreté urbaine, l'entretien des façades commerciales et la valorisation du circuit touristique de la Médina. L'Afrique s'impose de plus en plus comme un relais de croissance pour les exportations tunisiennes. La première édition du Forum de la zone de libre-échange continentale africaine, la ZLECAF, s'est tenue hier en marge du Salon international de l'alimentation Afrique. Cette rencontre a mis en lumière les opportunités offertes par le marché africain commun et les moyens de renforcer la présence des entreprises tunisiennes sur le continent. Le tribunal de première instance de Tunis a reporté au 15 juillet l'examen du recours déposé par la Ligue tunisienne des droits de l'homme contre la décision suspendant ses activités pour un mois. La LTDH affirme avoir contesté cette mesure afin de défendre son indépendance et poursuivre ses activités dans le respect de la loi. Nouvelle escalade au Moyen-Orient, les États-Unis sont passés à l'action. Washington a annoncé hier soir avoir mené des frappes défensives contre l'Iran, mettant fin à plusieurs heures de spéculation sur une éventuelle intervention militaire américaine. Selon des médias iraniens, plusieurs explosions ont été entendues sur la côte du pays, à proximité du détroit d'Ormuz, un passage maritime hautement stratégique par lequel transite une part importante du commerce mondial de pétrole. Voilà, c'est la fin de ce flash. Merci de votre attention. Prochain rendez-vous avec les infos à 8h.
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Bonjour à toutes et bienvenue dans votre matinale sur RTCI. Où que vous soyez, dans la voiture, sur le chemin de travail ou déjà au bureau ou encore à la maison autour d'un bon café, et bien prenez quelques instants pour vous installer et commencer cette journée en douceur. Je suis Fawaz Boutmesk avec Raith Wislet et à la technique. Nous sommes ravis de vous tenir compagnie ce matin jusqu'à 10h avec une programmation, pensée pour éveiller les sens sans brusquer le rythme de la journée. Alors au fil des prochaines heures, vous retrouverez une playlist soigneusement choisie entre chansons à texte qui ont quelque chose à raconter, des morceaux inoxydables qui n'ont jamais perdu leur éclat, des titres qui traversent le temps, qui évoquent des souvenirs ou qui invitent simplement à savourer l'instant présent. Alors installez-vous confortablement, laissez la musique vous guider et profitez de ce réveil tout en douceur. Très belle matinée à tous, il est 7h07 et c'est parti avec la diva aux pieds nus, l'âme du Cap-Vert à elle seule, Césaria Évora. C'est parti, bon réveil.

C'est signé Cesaria Evora et c'est en public, c'était à Paris dans une salle mythique, c'était à l'Olympia bien sûr, avec sa chanson mythique aussi, Sodad. Alors notre première chronique d'aujourd'hui est signée Issam Marzouki, et qui nous emmène aux États-Unis d'Amérique du XVIIe siècle à la découverte d'un héros amérindien nommé Sitting Bull. Voici les aventuriers.

Aujourd'hui, Sitting Bull, première partie. C'est de l'un des plus grands résistants amérindiens à la colonisation blanche de l'Amérique du Nord que je vais vous entretenir aujourd'hui. Il s'agit du grand Sitting Bull, vainqueur du colonel Custer en 1876 dans la bataille de Little Big Horn. Sitting Bull est la traduction anglaise du nom de ce grand guerrier de la tribu des Lakota Hunkpapa, en dialecte Lakota, c'est-à-dire Sioux, Tatanka Iyotake ou Tatanka Yatunga, c'est-à-dire taureau assis ou bison qui s'assoit. Né vers 1831 dans le Dakota du Sud et mort fin décembre 1890 dans la réserve indienne de Standing Rock. Dans son jeune âge, dans la région de Grand River, Sitting Bull fait preuve d'une grande adresse dans le tir à l'arc et s'avère un athlète complet, excellent en course à pied et en équitation. Il tue son premier bison alors qu'il n'a que 10 ans et fait tomber de cheval un de ses ennemis de la tribu des Crows lors d'une expédition où il vole des chevaux avec son père et son oncle. Cet exploit lui vaut de recevoir son nom de son père ainsi qu'une plume blanche, symbole de cet acte de bravoure, et un bouclier. Lorsqu'il atteint sa 30e année, Sitting Bull devient un holy man de sa tribu, c'est-à-dire qu'il devient connaisseur des cérémonies spirituelles ainsi que des rituels et des phénomènes naturels. Il devient aussi grand connaisseur des plantes médicinales et des techniques de guérison. Ayant également rêvé de bisons, il devient membre de la Société des bisons et de la Heyoka, société qui regroupe ceux qui ont rêvé de l'oiseau tonnerre. Sitting Bull gagnera sa réputation de grand guerrier durant la période des guerres indiennes dans les années 60 du 19e siècle. En 1862, les Sioux du Dakota de l'Est tuent plusieurs centaines de colons et de soldats au Minnesota. L'armée riposte alors contre les Indiens qui n'ont pas pris part aux hostilités. En 1864, deux brigades attaquent un village dont Sitting Bull était l'un des dirigeants. Les Indiens sont chassés mais continuent à résister. Dans une escarmouche avec les soldats, Sitting Bull est blessé à la hanche. Entre 1866 et 1868, Sitting Bull va soutenir le chef de la tribu Lakota, Oglala, Red Cloud, dans ses tentatives de garder la région de la rivière Powder dans le Montana et mène de nombreuses batailles contre les forts Berthold, Stevenson et Beaufort. Cependant, les hostilités entre Red Cloud et le gouvernement américain cessent début 1868 avec la signature d'un traité à Fort Rice dans le Dakota du Nord. Sitting Bull, qui n'accepte pas le traité, poursuit ses attaques contre les forts de la région supérieure du Missouri jusqu'au début des années 1870. À cette époque, Sitting Bull est élu chef suprême de toute la nation Sioux. La tribu Hunkpapa de Sitting Bull continue à attaquer les caravanes de migrants ainsi que les forts et arrête les travaux des arpenteurs de la Northern Pacific Railway. En 1873, les hostilités entre les Indiens et la compagnie du chemin de fer deviennent tellement violentes que les bailleurs de fonds sont conduits à la faillite et les travaux arrêtés sur le territoire des Sioux. La découverte de l'or dans la Sierra Nevada réveille cependant les hostilités dans les Black Hills et l'expédition militaire dirigée en 1874 par le lieutenant-colonel George Armstrong Custer pour choisir un emplacement pour la construction d'un fort dans la région déclenche une véritable ruée vers l'or. L'expédition en question n'a pas provoqué d'attaque de la part des Indiens. Mais les Américains ne respectent pas le traité de Laramie signé en 1867.

commence à disparaître. C'est dans ce contexte difficile que les Cheyennes du Nord se rassemblent pour une grande danse au soleil. La suite de la vie de Sitting Bull, demain sur RTCI.

0: Il est 7h29, la voix est puissante, celle de Yasmin Levy. Elle reprenait un classique de la musique latino, la Alegría. La météo, un coup d'œil pour ce jeudi. Le ciel est partiellement nuageux sur l'ensemble de la région avec des températures allant de 20 à 29 degrés. Bref, les conditions sont calmes pour profiter pleinement de cette journée. On passe tout de suite à la deuxième chronique de cette matinale. Elle concerne les enfants et leur santé. Ça s'appelle Focus Enfant. Aujourd'hui, ça parle de jeux de société et c'est signé Dr Moaz Sherif.
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3: Bienvenue à toutes et à tous, c'est Focus Enfant, moi Chif, bonjour.
4: Bonjour Rafef, bonjour à tous les petits citoyens tunisiens.
3: Aujourd'hui, on a choisi de parler des jeux de société. Alors, les jeux de société, moi Chif, comment peuvent-ils être essentiels pour nos enfants et comment ces moments de jeu peuvent-ils développer un langage, une réflexion, une appartenance, mais surtout renforcer les liens familiaux?
4: Je dirais aujourd'hui qu'ils sont vitaux et essentiels, Rafif, les jeux de société. Dans cette nouvelle société de communication qui a développé un très grand nombre d'outils modernes de communication, malheureusement, c'est devenu un monde d'individualité. Et ceci de relations individuelles avec d'autres personnages virtuels qui ont rompu les liens à l'intérieur de la famille et qui ont rompu même les liens sociaux. On le voit, on n'a plus de quartier, on n'a plus de voisinage, on n'a plus une vie même à l'intérieur des familles. Chacun est plongé dans son smartphone ou sur sa tablette et on ne converse plus les uns avec les autres. Quand vous vous attablez dans un restaurant ou dans un café et vous voyez les tables autour de vous, combien les gens sont préoccupés par leur écran beaucoup plus que la personne qui est en face d'eux.
3: Oui.
4: Eh bien, arrêter cela, rompre cette relation toxique avec les moyens modernes de la communication et partager un jeu réel, Scrabble ou autre, quel qu'il soit, va remettre les relations humaines effectives, réelles, sur la table. Qu'est-ce que c'est magnifique de rire ensemble? Qu'est-ce que c'est magnifique d'avoir des difficultés, de les surmonter ensemble? Qu'est-ce que c'est magnifique de perdre? De se fâcher,
3: oui,
4: parce que
3: surtout,
4: disons-le, c'est la réalité. Et puis après, de se remettre ensemble et de dire que c'est ridicule, parce que ce n'est qu'un jeu, après tout. Mais ça a permis de développer une relation avec les autres qui s'est comme ce canevas, on ne le voit pas, mais qui tisse des liens extrêmement solides, quel que soit le jeu que l'on partage. En fait, à travers le jeu de société, on cherche la relation avec l'autre, on cherche la convivialité, on cherche à rabibocher cette famille ou cette société qui nous entoure et qui nous fait oublier toutes les difficultés du quotidien et en plonge dans ce jeu complètement ludique qui va être une soupape pour évacuer le stress et les difficultés du quotidien. Évidemment que l'on conseille à tout le monde Scrabble, échecs, jeux de cartes, jeux de chevaux, jeux de devinettes, n'importe quoi. On inventait avant des jeux sans aucun substratum pour faire un jeu de société. On se rappelle, pour ceux qui n'avaient rien du tout, on jouait avec les 5 cailloux, on jouait avec les noyaux des pêchers, avec les noyaux des abricotiers, on jouait avec tout et n'importe quoi. Donc oui, le jeu est essentiel, on l'avait dit il y a quelques jours, mais les jeux collectifs sont encore mieux pour tisser les liens sociaux, pour nous apprendre à rire et à partager avec les autres.
3: Merci, Moaz Sherif, à demain.
4: À demain.
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C'est le grand Otis Redding, bien sûr, et nous ouvrons une petite parenthèse jazzy pour cette matinale et place maintenant à la légende du jazz, Sidney Bechet, virtuose du saxophone, soprano et de la clarinette. Il a marqué l'histoire de cette musique par son jeu passionné, profondément expressif. Avec Petite Fleur, il nous offre une mélodie délicate et intemporelle, devenue l'un des grands classiques du jazz, un instant de douceur et d'élégance qui traverse les générations. On écoute ensemble donc Sidney Bechet, Petite Fleur. Bienvenue si vous venez de vous joindre à nous. Il est 7h41 et vous êtes sur RTCI.

Et deux monstres sacrés se réunissent autour d'une pépite. C'était Ella Fitzgerald et le grand Louis Armstrong pour Dream a Little Dream of Me, du pur bonheur. Merci de vous joindre à nous dans cette matinale sur RTC jusqu'à 10h. Il est 7h50. Votre prochaine chronique, eh ben, elle concerne la médecine aussi. Elle concerne les cœurs. Ça s'appelle Le vrai du faux pour un cœur en bonne santé. Et c'est signé Donatien. Ce sera aux alentours de 7h59. Alors place à la musique encore avec le grand Jacques Dutronc. Lui, il aime les filles et c'est normal. C'est parti.

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0: Bonjour. Il existe de nombreuses idées reçues sur la santé du cœur. Pour favoriser une bonne santé du cœur, faisons le point pour vous aider à vous défaire de vos idées préconçues. Le sport, c'est bon pour le cœur, nous dit-on. Alors vrai ou faux ? Eh bien, c'est vrai. Pratiquer une activité physique régulière est encouragé par la médecine. C'est une grande réponse à la question « Comment avoir un cœur en bonne santé ?» Ainsi, on nous recommande une activité physique modérée, fréquente, comprenez par là « pratiquer un peu tous les jours » et aussi « développer une bonne hygiène de vie ». Parlons chiffres pour être plus clair. 30 minutes d'activité modérée, 5 jours par semaine est le seuil à partir duquel on commence à augmenter le diamètre des artères. Bonne santé !
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4: Avec Slahadi Mbarak, bonjour. À Carthage, le président de la République, Kais Saïd, a reçu hier après-midi M. Ali Abbès, fraîchement nommé à la tête de la Commission nationale de réconciliation pénale. Au palais de Carthage également, mesdames Fadila Gargouri et Inès Zneina ont prêté serment hier après-midi devant le président de la République en tant que membres du conseil temporaire de la magistrature financière. À l'approche de la haute saison estivale, Tunis mobilise ses acteurs institutionnels et touristiques pour améliorer l'accueil des visiteurs et renforcer l'attractivité de la capitale. Réunis hier à Tunis, les autorités locales et les professionnels du tourisme ont adopté un plan d'action préventif pour assurer les meilleures conditions d'accueil des touristes cet été. Parmi les priorités, le traitement rapide des dysfonctionnements dans les zones touristiques et les sites patrimoniaux, le renforcement de la propreté urbaine, l'entretien des façades commerciales et la valorisation du circuit touristique de la Médina. Les États-Unis et la Tunisie veulent donner un nouvel élan à leur coopération universitaire et scientifique au cœur des échanges, mobilité étudiante, recherche et innovation. Le ministre de l'Enseignement supérieur et de la Recherche scientifique, Bonder Belaïd, et l'ambassadeur des États-Unis en Tunisie, Bill Bazzi, ont examiné hier les moyens de renforcer la coopération bilatérale dans les domaines de l'enseignement supérieur, de la recherche scientifique et de l'innovation. L'Afrique s'impose de plus en plus comme un relais de croissance pour les exportations tunisiennes. La première édition du forum de la zone de libre-échange continentale africaine, la ZLECAF, s'est tenue hier en marge du Salon international de l'alimentation Afrique. Cette rencontre a mis en lumière les opportunités offertes par le marché africain commun et les moyens de renforcer la présence des entreprises tunisiennes sur le continent. Le tribunal de première instance de Tunis a reporté au 15 juillet l'examen du recours déposé par la Ligue tunisienne des droits de l'homme contre la décision suspendant ses activités pour un mois. La LTDH affirme avoir contesté cette mesure afin de défendre son indépendance et poursuivre ses activités dans le respect de la loi. Le prix du pétrole bondit de 3% après le début des frappes américaines sur l'Iran, avant de ralentir légèrement le rythme des gains. Le brut Brent se négocie en hausse de 1,8% à 94,75 $ le baril. Suite au lancement par les États-Unis d'une nouvelle attaque contre l'Iran, le corps des gardiens de la révolution islamique iranien a annoncé que le détroit d'Ormuz serait fermé à tous les navires. Fin de ce flash, prochaines informations à 9h.
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6: Bonjour à toutes et à tous. J'ai le plaisir de vous retrouver avec la complicité de Nawel Saidi pour la chronique Au jour le jour.
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6: Voici une expression très tunisienne, Ahmed Najmaa Rich, ce qui signifie que ce qui est porté par un groupe, eh bien, même s'il est lourd, ça devient aussi léger que des plumes. Ahmel le jma'a rich. Donc une expression qui revient généralement pour parler de solidarité. Et d'ailleurs, il y a une autre expression, il y en a plusieurs, mais il y en a une autre qui est parmi les plus connues, qui est la suivante, yid wahda ma tsafakshi. Et donc, une seule main, seule, ne peut pas applaudir. Et cela signifie encore une fois qu'il y a un devoir de solidarité, qu'il y a un besoin d'autrui pour pouvoir justement se compléter et aller de l'avant. Deux expressions très tunisiennes, ahmel le jma'a rich et yid wahda ma tsafakshi.
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6: Nous allons aujourd'hui nous intéresser à quelque chose qui a quasiment totalement disparu des boutiques et des salons de coiffure. Il s'agit des fameuses ventouses, les mraïf qu'on utilisait chez le coiffeur. Et il faut rappeler que l'époque dont nous parlons à propos de ces mraïf était celle où les coiffeurs étaient également circonciseurs et rendaient plusieurs petits services ici et là. Et donc, dans le temps, dans les années 50-60, lorsque quelqu'un avait des maux de tête, ben, il se rendait chez le coiffeur et le coiffeur lui appliquait des ventouses. Parfois, ces ventouses n'en étaient pas, c'était carrément des sangsues. Et cette tradition s'est maintenue pendant très longtemps et a disparu aujourd'hui. Mais historiquement parlant, eh bien, chez beaucoup de coiffeurs, dans la ville et dans la Médina, il y avait ces fameuses mraïf, ces ventouses qui permettaient donc d'enlever un petit peu de sang pour atténuer certaines douleurs. Une tradition disparue, une tradition qu'il faut dire n'était pas vraiment très hygiénique de la manière dont elle était pratiquée. Les mraïf, aujourd'hui disparues, avec quelques survivances toutefois.
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6: Notre feuilleton s'intéresse aux espaces culturels dans la ville de Tunis. Nous aborderons aujourd'hui la galerie Yahya. La galerie Yahya qui se trouvait sur l'avenue de Carthage et qui comptait parmi les plus importantes galeries d'art. Cette galerie était gérée par la ville de Tunis et a aujourd'hui quasiment disparu. En fait, elle se trouve dans le complexe commercial qui se trouve sur l'avenue de Carthage et sur l'un des étages. Et aujourd'hui, elle n'est pas totalement anonyme, mais il n'en reste pas moins qu'elle n'est plus dans la superbe de la première galerie Yahya, celle que ceux de ma génération ont connue, parce que cet espace était le plus emblématique pour les arts, avec son parquet et avec également une pièce de théâtre qui a fait ses premières représentations dans cet espace de la galerie Yahya. J'ai nommé la noce du nouveau théâtre qui a lancé la carrière de cette formation théâtrale qui allait bouleverser à sa manière le 4e art en Tunisie. Galerie Yahya, très emblématique du mouvement artistique tunisien et très emblématique des galeries à l'ancienne. À bientôt sur RTCI en vous invitant à cueillir le jour nouveau qui se présente.
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Ben, c'est un message d'espoir signé Sacha Distel. Belle voix avec cette très belle chanson, La Belle Vie. Il est 8h09. Bienvenue à tous ceux qui viennent de se joindre à nous. C'est votre matinale du jeudi jusqu'à 10h du matin avec Raith Wesley à la technique et Fawes Bitmes à côté micro. Nous allons partager encore des chansons qui font du bien, des informations pratiques et quelques belles surprises musicales. Merci de nous accompagner. Restez branchés parce que nous allons parler sport tout à l'heure et ça sera en direct avec votre rubrique et votre chronique Coupe du Monde 2026 tout à l'heure à 8h15. On continue avec la chanson, avec la musique, c'est parti avec un grand monsieur, il vient de chez nous, il s'appelle Anour Brahm.

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2: C'est l'événement planétaire, la Coupe du Monde de football 2026 qui s'ouvre ce soir au Mexique et se poursuivra jusqu'au 19 juillet. Dans les deux autres pays organisateurs, le Canada et les États-Unis. Nourdine Hafsi, bonjour.
3: Bonjour, Fawez.
2: Vous allez être avec nous tous les jours pour nous donner un peu le résumé de tout ce qui se passe dans cette Coupe du Monde 2026.
3: Dans ce marathon, franchement. Ça va durer pendant 39 jours, ouais. Avec 104 matchs pour les 48 équipes donc, qui sont réparties en 12 groupes. Mm-hmm. Il y aura la phase de poule qui débutera donc, ce soir jusqu'au 18 juin. Et cette phase de poule a été aussi répartie dans un ordre de 13 matchs au Mexique, 13 matchs au Canada et le gros morceau, le gros lot, c'est aux États-Unis avec 78 matchs.
2: Et c'est un marathon, donc même pour les chroniqueurs sportifs, j'imagine.
3: Hein. Sûr, moi, j'espère travaillé. Avec la chaleur qui règne actuellement, qu'avoir vraiment la force de tenir jusqu'au 19 ouais. juillet, le jour de la finale. Voilà, les deux premiers donc de chaque poule, les 12 poules, se qualifient pour le deuxième tour, ainsi que les 8 meilleurs troisièmes, voilà, pour le, disons, l'idée générale sur ce marathon.
2: Alors, le légendaire stade Aztec accueillera le match d'ouverture, comme en 1970 d'ailleurs, et 86, non ?
3: Oui, ce stade est âgé actuellement de 60 ans. Il a été inauguré en 1966 et c'est le stade légendaire, d'abord parce qu'il accueille une troisième Coupe du Monde, c'est inédit, c'est le seul stade au monde à l'avoir fait, et qui a accueilli également deux finales, la fameuse finale de 1986, donc entre l'Argentine et l'Allemagne, qui s'est terminée par un 3-2 pour l'Argentine. Et la finale de 1970, entre le Brésil et l'Italie, le Brésil de Pelé, de Rivaldo, l'Italie de Mazzola, d'Albertosi. Et la finale de 1986, on rappelle, c'est la finale de la main de Dieu, celle de Maradona, donc, qui a soulevé le ballon avec la main et qui a marqué le premier but, le but pour ouvrir le score face à l'Angleterre, les Anglais qui n'en revenaient pas. Qui montrait l'arbitre, il lui disait voilà, il a utilisé la main, mais l'arbitre c'était le Tunisien Ali Ben Nasser, Ali Ben Nasser qui a tenu bon, il a dit non, le but est validé. À ce moment-là, il n'y avait pas la VAR et les assistants n'ont pas été appelés à intervenir pour donner leur avis et finalement le but a été marqué par Maradona.
2: Alors pour cette entrée en matière, le Mexique affrontera l'Afrique du Sud pour le compte du groupe A.

0: c'est une entrée en matière, hein, comme on dit.
1: Oui, c'est une ouverture entre l'un des pays organisateurs, le Mexique et l'Afrique du Sud, qui font partie du groupe A, donc ils ouvriront les hostilités ce soir au fameux stade légendaire stade d'Aztec. Pour le Mexique, c'est qui était presque toujours présent à cette Coupe du Monde, ce sera la 19e participation, donc pas très loin du Brésil qui totalise 23 sur 23. Le meilleur résultat du Mexique, c'est 2 quarts de finale chez lui en 70, en 86. Je pense que les Mexicains ambitionnent de faire mieux pour cette fois-ci. Alors le coach est le Mexicain Javier Aguirre, c'est son 3e mandat après 2002 et 2010. Il est assisté du célèbre joueur, le défenseur de Barcelone, Rafael Márquez, qui lui succédera après le Mondial 2026. Les meilleurs joueurs, les cadres évolués en Europe sont Santiago Jiménez, qui joue à l'AC Milan, donc en Italie, Elson Alvarez, qui évolue à Fenerbahçe en Turquie, et Johan Vasquez, qui joue en Italie, au Genoa. L'Afrique du Sud, ce sera la 4e participation, après 1998, 2002 et 2010. Malheureusement pour l'Afrique du Sud, elle n'a jamais dépassé la phase de poule. J'espère qu'ils vont le faire cette fois-ci. La stature de l'équipe, elle est formée de 2 équipes, Mamelodi Sundowns et Orlando Pirates. L'entraîneur, c'est le Belge Hugo Broos, qui est là depuis 2021, avec 3e place à la Coupe d'Afrique des Nations 2023 et une demi-finale en 2025. Les stars de l'équipe sont le gardien Ronwen Willem.

0: du monde. Quel est le score le plus fréquemment enregistré lors de ces matchs, justement?
1: Alors, en termes de pourcentage, c'est presque le 1 à 1 qui revient le plus souvent, avec 19% pour des cas pour le score de 1 à 0, 16% pour le 2 à 1 et 11% pour le 2 à 0. Alors, un rappel pour les deux finales qui ont eu lieu en match d'ouverture, en 86 et en 70, eh bien, à l'époque, le champion du monde en titre disputé le match d'ouverture, et ça a été changé par la suite, et l'Italie et la Bulgarie ont fait match nul 1 à 1 en 86, et en 1970, le Mexique et l'Union soviétique de l'époque ont fait match nul également 0 à 0. Est-ce que ce match-là, ce soir, ça va être jamais 203, c'est-à-dire qu'il y aura un match nul? Moi, je ne le souhaite pas. J'espère qu'on va voir des buts et
0: victoire. Plus d'émotion, comme on dit.
1: Exactement.
0: On revient sur le match d'ouverture entre le Mexique et l'Afrique du Sud. Ça s'annonce sous tension sociale. Il se passe des choses avec un mouvement des enseignants et des fonctionnaires, non?
1: Oui, ça s'annonce chaud. Déjà, depuis quelques jours, il y a des manifestations, des marches. Les autorités ont été obligées d'ériger des trucs en béton pour empêcher les manifestants d'entrer dans le stade. Et les manifestants, ils menacent aujourd'hui donc de marcher sur le stade. Donc ça promet. Ce sont des enseignants et des fonctionnaires qui demandent des hausses de salaire et l'abrogation d'une réforme de la retraite. Donc c'est un climat social qui
0: profite de l'événement pour réclamer.
1: Oui, pour réclamer, donc pour attirer l'attention du monde sur leur situation. J'espère que tout se passera bien ce soir. Ouais.
0: Alors la cérémonie d'ouverture de la Coupe du Monde avec un plateau des stars internationales précédera le match entre le Mexique et l'Afrique du Sud.
1: Oui, une cérémonie d'ouverture, la première, puisqu'il y en aura une deuxième au Canada demain, puis il y aura une troisième aux États-Unis. Donc c'est un véritable show. Pour cette Coupe du Monde. Chacun essaie donc de faire de son mieux. C'est bon pour les spectateurs et pour les téléspectateurs qui vont regarder ça à la télé. Donc ce soir, on verra d'abord Shakira et le Nigérian Burna Boy pour interpréter l'hymne officiel de la compétition. C'est Dai Dai, allez-y en italien, en avant. Alejandro Fernandez pour interpréter l'hymne national mexicain, Tila qui chantera l'hymne national sud-africain, et d'autres artistes comme Belinda, Danny Ocean, Los Angeles Azules et Mana. Voilà, vraiment.
0: Donc le show est au rendez-vous, le spectacle est au rendez-vous.
1: Oui, le spectacle est au rendez-vous.
0: Ça se passe à quelle heure?
1: Ça se passera normalement 90 minutes avant le match.
0: Oui.
1: 90 minutes.
0: À quelle heure pour nous?
1: C'est-à-dire, pour nous, c'est de 18h30, même un peu avant, peut-être, parce que le match, c'est à 20h, heure tunisienne. Et on parle de 1h20 de cérémonie d'ouverture, mais je ne pense pas. Les cérémonies d'ouverture, en général, ça ne dépasse pas les 35-40 minutes.
0: Alors, le spectacle est assuré, forcément.
1: Assuré.
0: Rendez-vous, donc, à partir de 18h.
1: 18h, heure
0: locale.
1: Oui, se mettre devant son écran et attendre, alors que le match débutera.
0: En tout cas, vous y serez, vous, c'est sûr.
1: Ah oui.
0: Parce que demain, vous serez là aussi pour faire un peu le résumé.
1: Le résumé, et aussi pour voir cette cérémonie. Il faut voir. Faut pas manquer ce genre d'événement.
0: Forcément. Merci beaucoup, Nourdine Hafsi.
1: Merci, Fawaz.
0: Et à demain. C'était donc ce spécial Coupe du Monde 2026 sur RTC.
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1: V comme vêtements de travail. En Tunisie, la législation sur les vêtements de travail distingue strictement les vêtements de travail ordinaires et les tenues de protection individuelle. En ce qui concerne la première catégorie, cette obligation s'applique à tous les salariés permanents des entreprises soumises au code du travail. Ainsi, l'employeur doit fournir chaque année, obligatoirement le 1er mai, un paquetage comprenant deux complets de travail, deux chemises, une paire de chaussures et un couvre-chef adapté à la profession. Sauf disposition plus favorable, selon la convention collective applicable, le coût de ces vêtements ordinaires est supporté à 50% par l'employeur et 50% par le salarié sous forme de retenue sur salaire échelonnée sur une période d'au moins 4 mois. Mais dès lors que l'activité présente pour la santé ou la sécurité un risque, chantier, usine, manipulation de produits chimiques, la réglementation change puisque l'employeur est tenu de fournir gratuitement toutes les tenues et accessoires de protection, combinaisons ignifugées, chaussures de sécurité, casques, lunettes, gants et aucune retenue sur salaire n'est autorisée pour ces équipements. Notons que la commission paritaire ou les représentants du personnel définissent les normes de ces vêtements avec l'employeur. L'entreprise doit également mettre un vestiaire à la disposition du personnel. Il est fondamental de consulter la convention collective de votre secteur d'activité, exemple textile, bâtiment, hôtellerie, puisque celle-ci fixe des conditions souvent bien plus avantageuses que le code du travail, comme la prise en charge à 100% par l'employeur des vêtements ordinaires d'été et d'hiver.
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C'est le cœur de Piaf qui vient de résonner avec Palam Palam, une chanson qui nous rappelle que certaines mélodies ne nous quittent jamais et reviennent encore et encore comme un vieux souvenir. Merci d'être avec nous, la matinale continue en douceur et en bonne compagnie. Il est 8h35, si vous n'avez pas encore ouvert vos volets, eh bien sachez qu'aujourd'hui le temps est un peu nuageux, les températures sont bonnes, hein, entre 24 et 29 degrés. Si vous avez un programme de plage, oui, pourquoi pas. En tout cas, il fait bon aujourd'hui. Merci d'être avec nous. La musique continue et la chanson française avec Nino Ferrer, Le Sud.

Nous venons d'entendre le Metek, cette déclaration pleine de tendresse et d'humanité signée Georges Moustaki, une chanson qui célèbre l'identité, le voyage et la richesse des rencontres avec une douceur qui ne se démode jamais. Nous continuons comme ça à voyager de pays en pays. Voici Khalis Alexiou, elle nous vient de Grèce et elle chante « Telly, Telly ».

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1: Présenté par Sahdi Mbembark, bonjour. Le président de la République, Raïs Saïd, a affirmé qu'une nouvelle opportunité est offerte aux personnes impliquées dans des affaires en Tunisie comme à l'étranger pour conclure une réconciliation pénale qui sera ensuite soumise au Conseil de sécurité nationale. Il s'exprimait lors de sa rencontre hier après-midi au palais de Carthage avec Ali Abbès, récemment nommé à la tête de la Commission nationale de la réconciliation pénale. Le chef de l'État a affirmé qu'il ne s'agit pas d'un tribunal destiné à régler des comptes avec qui que ce soit, ajoutant « Nous voulons une réconciliation fondée sur la restitution au peuple de chaque millime qui lui a été spolié ». Au palais de Carthage également, mesdames Fadila Galgouli et Inès Znaïna ont prêté serment hier après-midi devant le président de la République en tant que membre du conseil temporaire de la magistrature financière. À l'approche de la haute saison estivale, Tunis mobilise les acteurs institutionnels et touristiques pour améliorer l'accueil des visiteurs et renforcer l'attractivité de la capitale. Réunis hier à Tunis, les autorités locales et les professionnels du tourisme ont adopté un plan d'action préventif pour assurer les meilleures conditions d'accueil des touristes cet été. Parmi les priorités, le traitement rapide des dysfonctionnements dans les zones touristiques et les sites patrimoniaux. L'Afrique s'impose de plus en plus comme un relais de croissance pour les exportations tunisiennes. La première édition du Forum de la zone de libre-échange continentale africaine, la ZLECAF, s'est tenue hier en marge du Salon international de l'alimentation Afrique. Cette rencontre a mis en lumière les opportunités offertes par le marché africain commun et les moyens de renforcer la présence des entreprises tunisiennes sur le continent. Le salon de la promotion immobilière se tient à partir d'aujourd'hui au palais des congrès Mohamed V à Tunis. Il se poursuivra jusqu'au 13 juin. Le salon vise à présenter une offre diversifiée des nouveaux projets de logement, le logement social, ainsi que les conseils et solutions aux problèmes majeurs du secteur face à l'augmentation excessive du coût de construction et prix du logement. Les gardiens de la révolution iraniens ont annoncé ce jeudi avoir lancé des missiles balistiques contre un centre de commandement américain en Jordanie en représailles aux frappes menées par les États-Unis contre l'Iran. Selon un communiqué relayé par l'agence Tasnim, cette opération punitive contre l'agresseur a visé la base aérienne de l'Azraq et son centre de contrôle à l'aide de 12 missiles balistiques. Les gardiens affirment avoir détruit ces installations ainsi qu'un grand nombre d'avions de combat. C'est la fin de ce flash. Merci de votre attention. Prochaines informations à 10h.

Et ce morceau sans la plage, bien sûr, et le sable fin, c'est l'été, c'est sur RTCI, il est 9h passées. Merci d'être avec nous pour cette dernière heure de la matinale. J'espère que votre réveil se déroule en douceur. On poursuit ensemble de la bonne musique, avec de la bonne musique, quelques découvertes, des classiques intemporels et encore quelques rendez-vous pour vous accompagner jusqu'à la fin de l'émission. Raith Wisletti à la technique et puis Fawiz Bitmas côté micro, installez-vous confortablement, la matinale continue sur RTCI.

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1: Et oui, il suffit parfois de quelques notes pour faire ressurgir tout un monde de souvenirs, des guirlandes de fêtes, des visages aimés, une piste de danse où le temps semble être arrêté. C'était Bourvil qui nous invitait à ce voyage empreint de tendresse et d'émotion avec une chanson qui parle à toutes les générations. C'était « Le petit bal perdu ».

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1: Bonjour les amis et bienvenue sur Radio Tunisie International dans votre boîte à outils. Tu peux jeter un œil à ça rapidement? Le vendredi à 18h, on a besoin de toi sur ce projet en urgence alors que votre agenda déborde. Accepter sans limite, ce n'est pas être serviable, c'est programmer son propre épuisement. L'outil du jour est celui des lignes de démarcation saines pour poser des frontières claires au travail sans jamais passer par une rebelle. Attention, le piège, c'est la culpabilité du bon élève. On a peur que poser une limite nuise à notre image professionnelle. Résultat, on accepte tout, on livre en retard ou on bâcle le travail, ce qui nuit réellement à notre crédibilité. Justement, comment tracer vos frontières avec élégance? D'abord, définissez le cadre de disponibilité. Soyez prévisible, indiquez clairement vos fenêtres de réponse aux messages et vos heures de déconnexion. Le respect des autres commence par le respect que vous affichez par votre propre temps. Ensuite, la négociation par la priorité. Face à une demande de dernière minute de votre hiérarchie ou d'un collaborateur, utilisez la méthode de la transparence. Je peux tout à fait m'en occuper. Voici mes priorités actuelles. Laquelle de ces tâches prioritaires dois-je décaler pour faire de la place à la nouvelle? Et enfin, le contrat d'engagement. Lorsque vous dites oui, définissez les conditions. Utilisez votre structure de la flèche. Oui, je peux vous aider sur ce point, à condition de recevoir les documents avant mardi midi. Vous reprenez la maîtrise du timing. L'action est donc sur la clarté. Poser des limites claires génère du respect, car cela montre que votre temps a de la valeur et que vous gérez vos missions avec un grand professionnalisme. Voilà, pensez à la règle des 4 brûleurs. Rappelez-vous, c'était tout pour aujourd'hui. Voilà, mon rendez-vous se renouvelle avec vous. Eh bien, demain matin, d'ici là, portez-vous bien. Bye bye.
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Voilà, c'était autour de Lucie avec Je reviens, une page délicate de la scène alternative française entre mélancolie, élégance et sincérité. Une musique qui sait prendre son temps et laisser les émotions s'installer. Et puisqu'il est question de sensibilité et de regard sur le monde, je vous propose maintenant de retrouver un immense poète de la chanson française avec sa plume libre et son verbe incandescent, Léo Ferré, qui nous ouvre les coulisses de la création et la passion. Voici La vie d'artiste.

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Et la Lune, Tina Turner avec What's Love Got To Do. Bienvenue pour le dernier quart d'heure de cette matinale. Donc jusqu'à 10h, bien sûr, avec de la musique. Et si avant de poursuivre justement en musique, on s'offrait quelques instants en compagnie d'un livre, oui, pourquoi pas, aujourd'hui j'ouvre pour vous. Lettre à un jeune poète de Rainer Maria Rilke. Ce n'est pas un roman, mais une correspondance, une série de lettres adressées à un jeune homme qui rêve de devenir écrivain. Alors, à travers ces pages, Rilke ne donne pas de recettes. Il invite plutôt à regarder en soi, à apprivoiser la solitude, à faire confiance au temps et à la patience. Ces mots écrits il y a plus d'un siècle résonnent pourtant avec une étonnante modernité. Il écrit en substance que les grandes réponses ne se trouvent pas toujours immédiatement, mais qu'il faut apprendre à vivre les questions elles-mêmes. C'est un livre qui se lit lentement, comme on savoure un café au lever du jour, et qui accompagne longtemps celui qui l'ouvre. Je vous laisse avec cette idée, parfois la plus belle des rencontres est celle que l'on fait avec quelques pages et un petit

Voilà, c'était Pink Martini Amado Mio, et c'est du live bien sûr. Voilà, c'est déjà la fin de cette matinale, merci de nous avoir accompagnés tout au long de la matinée depuis 7h du matin. Merci à Raif Weslet pour sa précieuse collaboration technique. Rim Trabilsi était à la réalisation et à la production digitale. Votre serviteur Fawes Bentmes côté micro. Passez une belle journée sur RTCI, à bientôt, au revoir.

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2: Avec Slahdin Bambark, bonjour. Nouvelle étape dans le dossier de la réconciliation pénale en Tunisie. Le président de la République, Kais Saied, annonce l'ouverture d'une nouvelle opportunité destinée aux personnes impliquées dans des affaires financières en Tunisie comme à l'étranger, afin de conclure des accords de réconciliation pénale qui seront ensuite soumis au Conseil de sécurité nationale lors de sa rencontre au Palais de Carthage avec le nouveau président de la Commission nationale de la réconciliation pénale. Le chef de l'État a insisté sur le fait qu'il ne s'agit pas d'un tribunal de règlement de compte, mais d'un mécanisme visant la restitution des fonds spoliés au profit du peuple tunisien. Au Palais de Carthage également, mesdames Fadila Gargouri et Inès Znaina ont prêté serment hier après-midi devant le président de la République en tant que membre du conseil temporaire de la magistrature financière. L'Afrique s'impose de plus en plus comme un relais de croissance pour les exportations tunisiennes. La première édition du forum de la zone de libre-échange continentale africaine, la ZLECAF, s'est tenue hier en marge du Salon international de l'alimentation Afrique. Cette rencontre a mis en lumière les opportunités offertes par le marché africain commun et les moyens de renforcer la présence des entreprises tunisiennes sur le continent. Le salon de la promotion immobilière se tient à partir d'aujourd'hui au Palais des Congrès Mohamed V à Tunis. Il se poursuivra jusqu'au 13 juin. Le salon vise à présenter une offre diversifiée des nouveaux projets de logement, le logement social ainsi que les conseils et solutions aux problèmes majeurs du secteur face à l'augmentation excessive du coût de construction et prix de logement. Une caravane de santé Mammolife dédiée au dépistage précoce du cancer du sein se tiendra le 13 juin à l'hôpital régional Mohamed Ben Salah de Mokhnin, organisé par l'association Nouran en partenariat avec le ministère de la Santé et les laboratoires Neapolis. L'initiative proposera des consultations et des actions de sensibilisation sous le slogan « Ensemble, main dans la main pour lutter contre le cancer du sein ». L'amphithéâtre romain d'El Jam vibrera du 11 juillet au 15 août 2026 au rythme de la 39e édition du Festival international de musique symphonique avec des artistes venus de Tunisie, d'Espagne, d'Italie, d'Autriche et de France. Au programme, l'opéra Didon et Aîné pour l'ouverture le 11 juillet, des orchestres tunisiens et internationaux tout au long de l'été, le retour de l'orchestre du bal de l'opéra de Vienne le 1er août, des hommages aux musiques de films et aux chants napolitains. Les gardiens de la révolution iranien ont annoncé ce jeudi avoir lancé des missiles balistiques contre un centre de commandement américain en Jordanie en représailles aux frappes menées par les États-Unis contre l'Iran. Selon un communiqué relayé par l'agence Tasnim, cette opération punitive contre l'agresseur a visé la base aérienne de l'Azraq et son centre de contrôle à l'aide de 12 missiles balistiques. Les gardiens affirment avoir détruit des installations ainsi qu'un grand nombre d'avions de combat. C'est la fin de ce flash. Merci de l'avoir suivi. Prochaines informations à 11h.
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3: Avec Slahdin Bambark, bonjour. Nouvelle étape dans le dossier de la réconciliation pénale en Tunisie. Le président de la République, Kais Saied, annonce l'ouverture d'une nouvelle opportunité destinée aux personnes impliquées dans des affaires financières en Tunisie comme à l'étranger, afin de conclure des accords de réconciliation pénale qui seront ensuite soumis au Conseil de sécurité nationale. Lors de sa rencontre au Palais de Carthage avec le nouveau président de la Commission nationale de la réconciliation pénale, le chef de l'État a insisté sur le fait qu'il ne s'agit pas d'un tribunal de règlement de comptes, mais d'un mécanisme visant la restitution des fonds spoliés au profit du peuple tunisien. Kais Saied a assuré qu'il s'agit d'une dernière chance pour tourner la page, excluant toute volonté de poursuite ou de persécution, et précisant que les personnes concernées, y compris les détenus et celles résidant à l'étranger, pourraient retrouver la liberté après accord. À Carthage également, le chef de l'État, Kais Saied, a présidé hier la cérémonie de prestation de serment de mesdames Fadila Gargouri et Inès Znina en tant que membres du Conseil provisoire de la justice financière. Les députés à l'origine d'une proposition de loi encadrant la création et le fonctionnement des crèches et jardins d'enfants ont plaidé hier pour davantage de souplesse dans certaines dispositions du texte lors de leur audition par la Commission parlementaire de la Santé, de la Femme, de la Famille, des Affaires sociales et des Personnes handicapées. Les discussions ont notamment porté sur l'article relatif à l'intégration des enfants en situation de handicap dans les établissements de la petite enfance, ainsi que sur celui interdisant l'utilisation de leurs locaux à d'autres fins que celles pour lesquelles ils ont été créés. Le ministère de la Santé a lancé hier un projet national visant à prévenir la consommation de drogues et de substances psychotropes chez les jeunes, tout en favorisant leur insertion sociale. Cette initiative a été annoncée lors d'une réunion de travail réunissant le ministre de la Santé, Moussa Ferjani, des représentants du Bureau des Nations Unies contre la drogue et le crime, ainsi que des représentants de l'ambassade de Suisse en Tunisie. Ce projet cible les enfants et les jeunes âgés de 10 à 25 ans, en particulier les plus vulnérables. L'Afrique s'impose de plus en plus comme un relais de croissance pour les exportations tunisiennes. La première édition du Forum de la Zone de Libre-Échange Continentale Africaine, la ZLECAF, s'est tenue hier en marge du Salon international de l'alimentation Afrique. Cette rencontre a mis en lumière les opportunités offertes par le marché africain commun et les moyens de renforcer la présence tunisienne sur le continent. Dans le monde, les gardiens de la révolution iraniens ont annoncé ce jeudi avoir lancé des missiles balistiques contre un centre de commandement américain en Jordanie en représailles aux frappes menées par les États-Unis contre l'Iran. Selon un communiqué relayé par l'agence Tasnim, cette opération punitive contre l'agresseur a visé la base aérienne d'Al-Azraq et son centre de contrôle à l'aide de 12 missiles balistiques. Les gardiens affirment avoir détruit des installations ainsi qu'un grand nombre d'avions de combat. Voilà, c'est la fin de ce flash. Merci de l'avoir suivi. Prochaines informations à midi.

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2: Bonjour, bonjour, bonjour à toutes, bonjour à tous et bienvenue à vous sur les ondes de votre radio, la plus belle des belles, Radio Tunis, chaîne internationale. Particulièrement heureuse ce matin, j'ai presque envie de dire plus que d'habitude, puisque on inaugure ensemble notre nouveau studio qui portera le nom de deux voix familières, deux voix de femmes, Feyqa et Houria. Je ne suis pas seule, Hatem, bonjour.
3: Bonjour. Tout de suite, je crois que nous avons une invitée de marque.
2: Ah oui, une invitée de marque, puisque nous avons le plaisir de recevoir, pour donner officiellement le coup d'envoi à ce studio, notre PDG de l'établissement de la radio tunisienne, Madame Henda Benalaï El-Ghribi. Bonjour, à vous l'honneur.
4: Merci, merci Emna, merci Hatem. Vraiment, j'ai l'honneur de n'igorer aujourd'hui nouveau studio HD avec j'étais vraiment fière de notre ami Sahdine Ben Barak. Alors là, qu'est-ce qu'on peut dire? Alors c'est l'heure de l'iPad.
5: C'est l'heure de l'iPad, c'est la première fois que je lis des informations à partir de cette tablette.
2: C'est un pionnier, Slahadine Ben Barak.
4: Hein. Je pense qu'il a l'RTCI.
2: Oui.
4: Et surtout qu'il est là, voilà, dans l'ère de l'IP, quoi. Hein?
5: Exactement.
4: Qu'est-ce que vous sentez exactement?
5: Je sens un plaisir, un énorme plaisir, et de l'émotion aussi.
4: Ben oui. C'est vrai.
5: Oui, parce que c'est la première fois que je suis dans un studio pareil.
4: C'est beau.
5: Oui.
4: C'est beau rose.
5: Et là, j'ai fait quelque chose. Pour exprimer un petit peu mes sentiments, c'est avec émotion, mais aussi avec une grande satisfaction et une réelle fierté que nous inaugurons aujourd'hui le nouveau studio Feyqa et Houria de RTCI. Mais il faut parler un petit peu de cet espace entièrement repensé, merci aux techniciens, cet espace entièrement repensé marque une étape importante dans la modernisation de notre radio. Grâce à des équipements de dernière génération, à une digitalisation avancée, des outils de production et de diffusion, ce studio répond enfin aux plus hauts standards technologiques du monde radiophonique moderne. J'espère que je ne suis pas trompé.
4: Ça va, c'est très très, très bien. Ah, tout ça? Tu vas dire tout
5: non,
4: ça?
5: Non, non, mais je tiens à dire, je voudrais justement parler de vous.
4: De moi?
5: Oui,
4: non, c'est pas la peine.
5: Je voudrais à cette occasion, à cette occasion, rendre hommage à notre PDG, Ben Alaï El-Ghribi, une professionnelle de l'institution qui a pris les choses en main et a œuvré pour mettre à jour tous les studios de la radio nationale et même des antennes régionales pour traduire une ambition en clair, accompagner l'évolution des médias et renforcer le rayonnement de l'établissement comme référence en matière de professionnalisme et excellence.
2: Merci, merci Slahadine Ben Barak.
4: Merci, merci. Alors, donc à vous, à Emna Hatem, de conquérir cette nouvelle ère avec d'autres. Voilà, je félicite aussi nos auditeurs, nos téléspectateurs qui sont toujours fidèles à RTCI, tous ensemble, là, La
2: plus belle des radios.
4: Les radios, voilà.
2: Merci.
4: Alors, mabrouk. Alors.
2: Merci, madame Hendab Nalay El-Gharibi. Je le rappelle, PDG de l'établissement de la radio tunisienne. Et je peux dire que depuis 30 ans de carrière, c'est la première fois que j'ai autant d'invités dans un studio. Donc, merci aux journalistes qui
4: sont
2: là.
4: Bon courage, allez.
2: Aux techniciens qui ont veillé justement à la réalisation de cette pépite. On en parlera dans quelques instants. Une petite pause musicale, allez, pour permettre à nos amis journalistes de quitter les locaux et de se diriger vers la nationale pour d'autres inaugurations.

0: Et c'est le cas de le dire, si heureux de retrouver notre studio qui dorénavant portera les noms de Feiqa et de Houraya Galletti. Heureuse également d'être aux côtés de Hatem Bouriel. Rebonjour Hatem.
1: Bonjour, tout beau, tout nouveau, et festif oui. Et aux couleurs passion.
0: Tout rose, oui, hein, j'ai envie de dire. Alors, n'hésitez pas à nous suivre sur votre page Facebook pour découvrir ce nouveau local. On est si contents d'être avec vous et de partager ce moment avec vous. Un petit mot quand même, je pense très important, Hatem, en ce début de direct. Un petit mot à tous les techniciens, sans eux ce travail n'aurait pas été possible, à tous ceux qui ont veillé à la réalisation de cette petite pépite, hein, Hatem Bouriel.
1: Absolument, et ça a pris quasiment 9 mois, oui. Le temps d'une naissance, et oui. C'est une belle naissance. Le studio est absolument magnifique, beaucoup plus vaste que dans le temps, oui. Et vraiment c'est un nouveau départ pour le studio 1 qui devient, oui. Le studio Feiqa Houraya.
0: Alors justement, Feiqa Malouli Houraya Galletti, on s'en souvient, toi particulièrement, tu as connu Feiqa. Qu'est-ce que tu peux nous dire sur cette voix si familière qui a accompagné les auditeurs pendant de longues années?
1: Alors, j'ai connu Feiqa Malouli sur le tard. Oui. Et en fait, je l'ai connue surtout comme auditeur. Et ce concert des auditeurs qu'elle animait ponctuellement à midi, quasiment tous les jours de la semaine, les différentes émissions de Hit Parade, était un peu l'arbre qui cachait la forêt. Oui. Et c'était un peu ce qu'elle a réalisé en fin de carrière. Parce que sa carrière a commencé très tôt avec 4 personnes qui vont compter dans son cheminement. D'abord Marcel Ettore, ensuite Gérard Romont qui fut son coproducteur et également Maurice Audran. Et puis plus tard Hamad Ibn Mabrouk qui fut aussi l'un des piliers de la radio tunisienne, précisément de Tunis 2 comme on disait à l'époque, oui. Et de RTCI aujourd'hui. Mmh. Donc Feiqa, ce sont des émissions au-delà de ce concert des auditeurs, des émissions d'interview, des émissions culturelles qui, mmh. étaient très intéressantes. Alors je vais en citer 3, mmh. Qui sont emblématiques de son parcours. D'abord, Cabaret Fumée Bleue et Champagne Rose, mmh. une émission qu'elle coproduisait avec Maurice Audran. Mmh. Et puis plus tard, les Entretiens à mi-voix, qui pendant longtemps ont retenu les auditeurs de RTCI. Là, on passait plutôt de la musique et des entretiens en dehors des émissions.
0: On parle de quelle époque, s'il te plaît ?
1: On parle des années 60-70. Okay. Et on parle également de Michel Foucault, de Jean Duvigneau, mmh. de tous les musiciens qui passaient, de Jacques Chancel d'ailleurs, qui avait fait un passage du temps de Radioscopie sur RTCI avec Feiqa Malouli. Mmh. Et donc Feiqa, qui de son vrai nom d'ailleurs se prénomme Delila, oui. Et donc Feiqa était là pour assurer ce type d'émission, et également avec Hamad Ibn Mabrouk, Invitation au voyage, qui a été un des grands classiques de RTCI, mm-hmm. fin des années 60.
0: Et nous saluons sa petite fille, hein, qui est là dans les parages, qui est venue assister à l'inauguration de ce studio. Alors ce studio, justement, qui était le studio 1, et qui devient aujourd'hui le studio de Feiqa et de Houraya, deux voix de femmes. Alors Houraya, que j'ai l'immense plaisir de connaître, Hatem. Houraya Galletti, une voix familière, elle nous a quittés le 19 mai 2018, après un courageux combat contre la maladie. Journaliste, animatrice, Houraya reste pour des générations d'auditeurs l'une des voix emblématiques de Radio Tunis, chaîne internationale. Pendant des décennies, Houraya Galletti a incarné l'excellence. Mélomane, hein, moi c'est le souvenir que je garde d'elle. Je ne sais pas ce que tu en penses, toi. Quand je pense à Houraya, je pense à son amour pour la terre et je pense aussi à sa grande passion, la musique, puisqu'elle avait proposé Tarabiette.
1: Tout à fait, et Houraya me fait penser à ce que nous appelions les triangulations des dimanches, oui. puisque chaque dimanche, on se parlait au téléphone, oui. lorsque son émission venait de passer. Et en même temps, le carnet nomade était diffusé à la même heure, donc on discutait du contenu des deux émissions. Mm. Et la triangulation se faisait avec Andrea Bitbol. Et oui. j'ajouterai à propos de Houraya, mm. qu'il ne fallait surtout pas la lâcher au marché central, parce que là, elle est totalement dans son domaine également.
0: Oui, alors justement, c'était son combat, un combat de vie, son amour pour la terre. Est-ce qu'on peut dire, par exemple, aujourd'hui, que c'est une sorte de pionnière de l'information écologique sur les ondes de Radio Tunis, chaîne internationale? C'était particulier, elle avait son identité à elle, et on sentait qu'elle aimait vraiment les fleurs, les arbres, le monde vert, quoi.
1: Tout à fait, et puis elle s'est entourée de Farid Hajaria, oui. de Karim Akrout, qui étaient vraiment très engagée dans ce type d'information, et en même temps Houraya avait la main verte, hein, oui. elle-même plantée, et, oui. Et elle était vraiment formidable à ce niveau-là. Elle avait la main verte, mais elle pouvait aussi revêtir des gants de boxe virtuels, puisqu'elle oui. était une personnalité qui connaissait la boxe parce que son père, c'était un peu son jardin secret.
0: Ah,
1: et
0: oui.
1: Donc, les conversations sur la boxe avec Horia, c'était inépuisable également.
0: Mm-hmm. Elle s'est imposée en tout cas comme la voix de la conscience environnementale en Tunisie, un engagement viscéral.

0: sommes en direct, une édition spéciale autour de midi, c'est en direct jusqu'à 13h30. Avec vous ce matin, Qais Al-Bouzrib à la réalisation, Sofiane Benjim, Erim Trabelsi à la production digitale, toute une équipe de techniciens et de producteurs que nous saluons à mes côtés également. Hatem Bouriel est toujours en direct et en duo.
1: Bienvenue, Emna Louzir, et nous allons continuer jusqu'à 13h30. Et tout de suite, nous avons une autre invitée de marque.
0: Absolument, nous allons avoir pas mal d'invités ce matin pour ce moment très spécial. Inès Jlassi, que vous avez connue au JPF, hein, au journal Parler Français, journaliste et directrice de Radio Tunis, chaîne internationale. Inès, bonjour.
2: Bonjour, bonjour Emna. Bonjour, bonjour Hatem. Et bonjour, chers amis. Alors, il suffit de regarder autour de nous pour s'en rendre compte. Le studio est magnifique,
0: absolument.
2: Il est beau,
0: on touche
2: il
0: du
2: est
0: bois.
2: Tout neuf, voilà. Il est moderne et il est hyper connecté.
0: Absolument, tout rose comme le logo de notre station. Et je vous invite encore une fois, chères auditrices et auditeurs, à ouvrir vos pages Facebook, les réseaux sociaux pour nous suivre et découvrir ce petit bébé qui vient de naître. Alors un petit mot également, le décor est magnifique, on est d'accord, hein, mais c'est aussi un studio qui présente une nouvelle technologie.
2: Voilà, mais avant tout, là, je dois avouer que je suis aujourd'hui tellement heureuse et tellement fière, là, de fêter cette inauguration, donc avec vous. C'est le fruit d'un travail acharné, jour et nuit, et c'est le fruit d'un travail d'équipe.
0: Absolument.
2: Là, avant tout, je tiens à remercier, donc, chaleureusement, la présidente directrice générale de l'établissement de la radio tunisienne, madame Henda Ben Ali Al-Ghribi, pour son soutien indéfectible dans la concrétisation de ce projet. Elle y a cru depuis le premier jour. Mmh. Et puis, un immense merci à nos équipes qui ont fait un travail de titan. Je commence surtout par l'équipe technique qui a travaillé donc d'arrache-pied pour que tout soit prêt ce jeudi, donc 11 juin 2026. Et puis, un grand merci à nos producteurs, animateurs, journalistes, équipe digitale, staff administratif. Je dis bien merci, merci du fond du cœur.
0: Merci à toi, Inès. Alors, est-ce que tu souhaites intervenir peut-être, Hatem ?
1: Oui, justement, pour en savoir peut-être un peu plus sur les qualités intrinsèques de ce nouveau studio qui est tout beau, tout neuf, comme je disais tout à l'heure.
2: Oui. Là, concrètement, donc, cette transition vers la technologie IP change radicalement donc, notre production audiovisuelle. Il faut dire que ce genre de studio va transformer profondément la manière de produire, de diffuser et de consommer donc, notre radio, notre RTC. Aujourd'hui, donc, notre RTCI devient plus visuel, plus connecté avec l'extérieur grâce à cette révolution numérique, parce que je tiens bon à dire c'est une révolution numérique. On va dire que le quotidien, que ce soit de nos ingénieurs son, de nos producteurs, animateurs, journalistes, va changer radicalement. Aujourd'hui, grâce à cette technologie IP, le full IP plutôt, nous avons accès à des consoles numériques de pointe, d'interface audio intelligente, et qui vont assurer une qualité sonore optimale sans interférence. Les studios sont également équipés de caméras numériques intelligentes, comme c'est le cas de notre studio. Il y a trois caméras et ces caméras permettent de capter, de diffuser les émissions en format vidéo. Voilà donc, c'est la radio visuelle. Autre point important à mentionner, c'est que nos ingénieurs sont nos techniciens, nos journalistes, nos animateurs, producteurs ont poursuivi et donc des sessions de formation intensives tout le long de ces mois.
0: Et oui, des mois d'attente qui aboutissent à ce beau projet, à ce très beau studio, je le rappelle, qui porte le nom de Feika et Houria. Une journée marathon t'attend, Inès, c'est pas fini. Alors peut-être, pour pouvoir te libérer, le mot de la fin, si tu veux bien.
2: Voilà, donc ce passage à la technologie IP est une nouvelle page, donc, qui s'écrit pour RTCI, notre radio aujourd'hui, avec ce nouveau studio, le studio de Feika et de Houria. Nous allons booster notre présence médiatique, numérique. Nous allons offrir à nos auditeurs le meilleur du son et de l'image. Aujourd'hui, on a l'outil, on a le talent. Et bon vent à notre studio et longue vie à RTCI.
0: Merci beaucoup. Alors, une musique spéciale que j'ai choisie pour ce moment spécial. On va retrouver deux chanteurs tunisiens, Mariam Labidi et puis juste après, Hassan Dos, ici RTCI 98.2. Excellente journée.

0: spéciale chanson tunisienne sur RTC après Mariam Labidi. Nous écoutions ensemble Tayer et ses signés Hassan Dos. On retrouve Hatem depuis notre studio et c'est une session inaugurale, une journée spéciale aujourd'hui. Alors Hatem, ce matin nous allons revenir ensemble, si tu permets, sur l'histoire du bâtiment en général et de Radio Tunis, chaîne internationale en particulier.
1: Tout à fait. Alors, parler du bâtiment où nous nous trouvons revient à refaire l'histoire de la radio. Mmh. Et en fait, le bâtiment de l'avenue de la Liberté, celui qui accueille tout le bouquet des radios publiques, date de 1954. Mmh. Et il a connu un agrandissement qui a eu lieu le 17 juin 1963. Et donc, c'est un bâtiment important qui a été bâti dans la foulée de ce qu'on appelle la reconstruction après la campagne de Tunisie de la Deuxième Guerre mondiale. Mmh. Et donc, c'est à peu près contemporain de l'actuel édifice qui abrite le ministère de l'Intérieur, par exemple, qui était une œuvre de Bernard Zerfus et Jason Kyriakopoulos. Ici, pour l'architecte de ce bâtiment, on parle de Jacques Carlu, qui est un spécialiste des constructions de maisons de la radio. Toutefois, il devrait y avoir d'autres architectes qui ont participé et il faut essayer de retracer maintenant toute l'historique du bâtiment. Mmh. Bâtiment de 1954 qui nous renvoie au tout premier bâtiment, au tout premier siège de la radio tunisienne, qui lui se trouvait du côté de la place Al-Izwawi actuellement et qui abrite actuellement un ministère, des services d'un ministère. Et donc ce bâtiment-là, en 1938, dès le 15 octobre, avait accueilli toute la radio tunisienne. Mmh. Et il faut noter qu'à cette époque-là, la rédaction et l'administration ne se trouvaient pas au sein du même édifice. Mmh. Et il faudra, pour que tout le monde soit regroupé, que le déménagement de 1954 ait lieu ici, dans ce bâtiment. Mmh. Il ne faut pas omettre également de souligner l'importance de l'émetteur de Jdeïda, qui a été pendant très longtemps l'émetteur de toutes les radios tunisiennes, de RTCI et également de la radio nationale. Cet émetteur a été installé le 12 octobre 1938, soit trois jours avant le lancement de la radio. Alors, l'histoire de la radio en passant, et je terminerai sur Adli Youssef dans un instant.
0: Oui, c'était ma question. Justement, lis dans mes pensées.
1: la radio tunisienne démarre en 1924 avec des antennes amateurs. Et ces antennes amateurs ne vont pas durer très longtemps, elles vont se transformer en stations privées qui étaient déjà très décentralisées puisque les quatre premières stations étaient installées à Sfax, Bizerte, Sousse et Tunis. Évidemment, le rayon de diffusion n'était pas très important. La date clé, c'est le 15 septembre 1938 lorsqu'une convention avait été signée afin que la Tunisie se dote d'une radio public. Ce sera Tunis PTT, c'est le premier nom de la radio, qui deviendra en 1939 Radio Tunis, et puis qui deviendra évidemment la radio publique tunisienne et l'établissement que nous connaissons actuellement, l'établissement de la radio tunisienne.
0: Mmh. Alors justement, le studio tel qu'il est aujourd'hui et qui porte, le rappel pour celles et ceux qui viennent de se joindre nous, donc des noms, les noms de voix familières qui sont Feyqa et Houria, se trouvent dans un couloir baptisé Adl Youssef. Et qui ne connaît pas Adl Youssef?
1: Alors Adl Youssef, c'est toute une histoire parce qu'il est né en 1939 à Alexandrie. Son père est égyptien, sa mère est tunisienne et il est venu très jeune en Tunisie et il a eu un coup de foudre pour la radio alors qu'il se destinait plutôt pour le théâtre. Et Adl Youssef, donc, dont l'allée où se trouvent tous les studios de diffusion porte le nom, Adl Youssef a été un présentateur-animateur qui a fait véritablement une cinquantaine d'années de radio depuis 1959 jusqu'à 2013 et il a d'ailleurs continué à travailler après sa retraite. Il est décédé en 2025, Adl Youssef. Mm-hmm. Et il laisse véritablement une trace très élégante et une présence diffuse, je dirais. Mm. Et j'ajouterais à cela que sa présence évoque beaucoup le Studio 5, parce qu'au début de la télévision tunisienne, c'était lui qui animait les soirées. Et ce Studio 5 était le studio théâtre de la radio de 1954. Mm-hmm. Alors les gens prenaient leurs billets pour assister à des concerts à la maison de la radio. Et les témoins de cette époque, ce sont justement les pianos qui se trouvent dans le foyer de la radio aujourd'hui. Et ce studio théâtre était accompagné par 9 autres studios. Et donc ça faisait l'ensemble de la radio tunisienne de 1954.
0: Alors je vais te poser une question personnelle. Tu n'as jamais pensé à écrire un livre sur l'histoire de la radio parce que tu es quand même un véritable témoin. Et puis c'est ton domaine d'expertise, Hatem.
1: Ça pourrait se faire, oui, pourquoi pas, même s'il y a un très bon livre qui a été réalisé il y a quelques années par des amis et collègues qui travaillent ici, mais en langue arabe, peut-être un jour rassembler des choses, c'est vrai. Parce
0: et puis ces anecdotes d'un studio qui rassemblait du public pour des pièces de théâtre, tout ça, enfin, j'imagine que la nouvelle génération ne le sait pas.
1: Tout à fait, et en même temps, ça nous permet aujourd'hui, en regardant rétrospectivement, de nous souvenir de personnalités comme Abdelaziz Larouy, qu'on cite toujours, mais on ne cite pas autant Othman Karak, Nourdine Ben Mahmoud. Mahjoub Ben Miled, Mustapha Bouchoucha et Hamadi Ben Mabrouk, dont je vous parlais tout à l'heure, qui a été un des grands animateurs de RTCI jusqu'aux années 80. Il vivait à Mazl Bourguiba, il faisait la navette, et puis il était journaliste, et il fut l'un des cofondateurs des journées cinématographiques de Carthage.
0: Absolument. On ne pourra pas citer tout le monde, je pense. Hatem, on dispose de quelques minutes, mais on va rendre hommage ce matin. Et parmi ces hommages rendus, j'aimerais qu'on parle, si tu permets, de Habib Belaïd. Habib Belaïd, figure majeure du paysage médiatique tunisien. Habib Belaïd a profondément marqué l'histoire de la radio nationale, évoluant avec succès du micro de l'animateur aux plus hautes fonctions décisionnelles, voix emblématique de Radio Tunis, chaîne internationale, RTCI, dès 1973. Il y a façonné l'antenne francophone pendant près de 40 ans. On retrouve cette interview qu'il a bien voulu m'accorder. On retrouve cette interview de Habib Belaïd qui vient d'entrer au studio. En 85, vous devenez chef du service de la programmation et de la production. En 95, vous êtes nommé directeur de Radio Jeune, PDG de la radio tunisienne en 2011, et puis à partir de 2013, membre du conseil de la AICA, instance de régulation de l'audiovisuel. Peu le savent, mais vous êtes à la base professeur de sciences naturelles. Alors d'où vous vient cette passion pour la radio ?
2: Ah, la passion de la radio. Si je dois remonter le temps, elle doit venir certainement de mes professeurs du secondaire. À l'époque, il y avait beaucoup de coopérants en Tunisie, dans toutes les matières, histoire, philo, maths, physique, sciences naturelles, etc. Et il y avait des coopérants français, belges ou autres, qui m'ont énormément marqué, qui m'ont fait aimer la langue française. Mon premier amour, c'est ça, c'est la langue française d'abord. Et alors, j'essayais de les imiter, de parler comme eux, de parler un français comme le parlent les gens du pays. Cet amour, évidemment, pour la langue, mais aussi pour le contenu, pour ces pédagogues extraordinaires qu'étaient ces professeurs. Et par la suite, il y a la musique, la chanson, la poésie. Je suis tombé amoureux également. Après la chanson arabe, tunisienne, etc., depuis mon enfance et mon adolescence, à partir de 1968, année de mon bac, j'ai découvert le charme discret de la chanson française et internationale, anglophone, etc. Les grands poètes, donc la chanson à texte, déjà, pas la petite variété. Et malgré mes études de sciences naturelles et malgré mes débuts en tant qu'assistant à la fac de médecine d'abord pendant 3 ans et par la suite professeur de l'enseignement secondaire en sciences naturelles à Sousse pendant donc 4 ans, j'ai décidé de retrouver la radio de façon définitive parce que j'étais également amoureux de la communication, du partage, partager avec les autres. Et cet amour pour le partage était très fort. Par la suite, il y a eu d'autres amours plus engagés, comme l'amour des libertés, l'amour de la démocratie, l'amour de la justice, des droits de l'homme, etc.
0: Justement, les émissions de Habib Belaïd nous permettaient de découvrir et d'écouter Marcel Khalifa, Cheikh Limem. Vous receviez des lettres d'un peu partout, même des prisons tunisiennes. Parlez-nous de cette époque et de vos engagements.
2: Alors, cette époque, en fait, elle a commencé en France, à l'occasion d'un voyage. D'un séjour qui a duré 9 mois. J'avais envie de couper avec la radio, avec l'enseignement et tout, et vivre autre chose, une autre expérience. Et c'est comme ça que j'ai découvert 3 33 tours vinyle, qui n'existe plus maintenant.
0: C'est la perle rare.
2: C'est le numérique qui a tout remplacé. Ces 3 vinyles, 3 33 tours. Le premier, c'était celui de Hedigel, Babour, son premier album sorti chez Chant du Monde.

0: Et alors c'est parti, c'était le coup de foudre avec ces trois chansons que j'ignorais. J'ignorais l'existence de cette chanson engagée qui parle d'autre chose que de l'amour au quotidien.
1: Vous receviez ces lettres d'un peu partout, comme je le disais. Qu'est-ce qu'on vous racontait? Qu'est-ce qu'on vous disait dans ces messages, Habib Belaïd?
0: On parlait des préoccupations de la jeunesse de l'époque. Ça peut partir d'une phrase entendue dans une chanson ou dans un poème. Et alors, on me faisait part de plein de réflexions à propos de sujets assez intéressants. C'est ça que j'appelais la complicité qui s'est instaurée entre un animateur de radio et des auditeurs. Il y avait ces lettres, cette possibilité d'envoyer des lettres beaucoup plus que des coups de fil.
1: Ces témoignages.
0: Des témoignages, des réflexions. Et alors, je choisissais les meilleurs passages, les meilleures lettres. Et je les lisais tout carrément. Je donnais la parole à ces jeunes, surtout. Mais aussi, il y avait des prisonniers politiques qui suivaient mes émissions en prison. Je peux en citer, c'est Nourdine Benkhedr, qui est décédé maintenant depuis des années. Cette complicité était très importante pour moi parce qu'elle me donnait des idées. Les auditeurs me donnaient des idées pour des rubriques à insérer dans mes émissions. L'apport des auditeurs à cette époque était extraordinaire.
1: Est-ce que vous écoutez la radio aujourd'hui et que pensez-vous de son évolution?
0: La radio aujourd'hui a connu beaucoup de soubresauts. Il y a du bon et du moins bon. Les nouvelles technologies ont donné énormément à la radio et à la télévision et à la communication d'une façon générale. Mais le plus important, c'est de savoir en profiter. Comment utiliser ce développement technologique au profit des médias, de ce travail journalistique qui est noble, normalement. Il y a ce problème des libertés, mais il y a aussi les règles de l'art, la loi. On ne doit pas dépasser certaines lignes rouges. Malheureusement, on tombe aujourd'hui dans tout ce qui est buzz, dans tout ce qui est fake news, dans tout ce qui est provocation. Et c'est dommage. Quand je pense au bon vieux temps, je me dis toujours qu'il n'y avait pas de liberté, mais on pouvait contourner ce problème. On faisait parler les livres, les disques, les chansons, les poèmes. On invitait des intellectuels qui savaient envoyer des messages sans être censuré.
1: Puisque vous parlez du bon vieux temps, avant de prendre l'antenne, on faisait 6 mois de formation et de stage. Vous êtes devenu vous-même formateur. Vous avez formé un grand nombre d'animateurs dont je fais partie. La formation est essentielle à vos yeux, hein, Habib Belaïd?
0: C'est certain. La formation, elle est essentielle. Quand on devient homme de radio, évidemment, il y a la voix. Il y a aussi un travail sur la voix. Il y a aussi un travail sur la langue française, sur la prononciation, la diction. Et il y a la formation. Moi, je n'ai pas fait d'école, ni d'animation, ni de journalisme. J'ai fait des études de sciences naturelles. Mais j'écoutais beaucoup les radios. Parmi mes professeurs, ou mes maîtres, à distance évidemment, il y avait Jacques Chancel. J'écoutais ses radioscopies. Et c'est avec lui que j'ai appris la technique de l'entretien. C'est comme ça que j'ai appris. Et même quand j'ai intégré la radio, j'ai continué d'écouter toutes ces grandes émissions. Je ne pouvais pas éviter de plonger dans ce domaine de la formation et d'essayer d'améliorer les choses, de leur inculquer les bonnes choses à apprendre. Et parmi ces bonnes choses, l'humilité, la modestie. Et puis savoir que ceux qui nous écoutent peuvent être plus intelligents que nous, plus informés que nous, plus cultivés que nous. Donc nous avons intérêt à être modestes et à travailler tout le temps et à apprendre tous les jours et à essayer de se corriger et de ne pas être susceptibles et d'accepter toutes les remarques. C'est important, c'est capital.
1: Ce parcours qu'est le vôtre, Habib Belaïd, si c'était à refaire?
0: Ah, sans hésitation, je referais le même parcours, mais en essayant de mieux faire, en essayant d'éviter les lacunes, les glissades, les erreurs professionnelles ou autres. Mais c'est une grande histoire d'amour que je revivrais volontiers, mais maintenant c'est trop tard. C'est difficile à réaliser.
1: On vous souhaite beaucoup de belles choses.
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2: Bonjour à tous. Nouvelle impulsion dans le dossier de la réconciliation pénale. Le président de la République, Raïs Saïd, a présidé hier la cérémonie de prestation de serment de deux nouveaux membres du Conseil provisoire de la justice financière, Fadil Al-Gargouri et Inès Znina. Dans la foulée de cet agenda institutionnel, le chef de l'État s'est entretenu avec Ali Abbès, nouvellement nommé à la tête de la Commission nationale de la réconciliation pénale. À cette occasion, le président de la République a appelé à une accélération du processus de réconciliation, affirmant qu'une nouvelle chance est offerte aux personnes impliquées pour restituer au peuple les fonds spoliés. Le Conseil national des régions et des districts intensifie ses travaux en vue de l'examen du plan de développement 2026-2030. Le président du CNRD, Rimed Derbelli, a réaffirmé ce jeudi la mobilisation totale de la deuxième chambre parlementaire pour traiter les dossiers nationaux prioritaires malgré une récente baisse de la cadence des auditions ministérielles. La campagne céréalière bat son plein partout dans le pays. Au 9 juin dernier, les centres de collecte ont déjà réceptionné plus de 1,3 million de quintaux de céréales. Cette dynamique, qui s'accélère particulièrement dans les gouvernorats du Nord-Ouest, confirme les projections encourageantes du ministère de l'Agriculture, tablant sur une production nationale de 20 millions de quintaux cette année. Les scouts tunisiens lancent dès le 1er juillet prochain leur nouveau projet environnemental baptisé « Plantons l'avenir ». L'objectif est de restaurer le couvert végétal en plantant 100 000 arbres sur une superficie totale de 100 hectares répartis sur l'ensemble du territoire. Le ministère de l'Éducation dresse son bilan opérationnel et sécuritaire au terme des épreuves de la session principale du baccalauréat. Le directeur général des examens, Mohamed El-Mili, fait état de 955 cas de fraude enregistrés sur l'ensemble du territoire, un chiffre en augmentation par rapport à l'an dernier que le département replace dans le contexte des 160 000 candidats inscrits cette année. Dans le monde, nouvelle escalade militaire au Moyen-Orient, le corps des gardiens de la révolution islamique iranien a annoncé ce jeudi avoir frappé 18 cibles liées aux États-Unis, notamment au Bahreïn. Cette opération, menée par des drones, aurait visé des installations radars du système Patriot de la 5e flotte américaine. Dans l'actualité sportive, le coup d'envoi d'une Coupe du Monde de football sans précédent sera donné ce jeudi à Mexico à partir de 18h30, heure Tunis. Pour la première fois de son histoire, le tournoi mondial s'ouvre avec un format élargi à 48 sélections réparties sur 3 pays hôtes, le Mexique, les États-Unis et le Canada. La cérémonie d'ouverture sera suivie par le match opposant le pays hôte, le Mexique, à l'Afrique du Sud à partir de 20h, heure Tunis, au mythique stade Aztèque. Fin de ce flash. Prochain rendez-vous dans une heure.
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0: Dance with Somebody, une production musicale signée par Kayser Bouzriba qui assure la réalisation de cette rencontre en inauguration ce matin du studio, nouveau studio pour Radio Tunis, chaîne internationale. Et c'est avec grande émotion qu'on retrouve Hatem Kamel Chrif. Bonjour.
1: Bonjour, moi aussi. Bonjour. C'est avec grande émotion que je vous retrouve.
0: Alors, comment vous présenter ? C'est complexe. Professionnel chevronné des médias, Kamel Chrif, une voix de référence du décryptage international en Tunisie. Votre expertise s'est forgée à travers un parcours complet combinant la rigueur d'investigation de la presse écrite, l'impact visuel et l'exercice du direct à la télévision et la réactivité de la radio. À la tête de Radio Tunis, chaîne internationale, pendant plus de 10 ans, vous avez recruté de nouvelles voix dont je fais partie et à chaque fois je suis très émue de vous retrouver. Et vous avez également co-créé avec Feu Adel Moteré le programme en langue espagnole. C'était en 98. Première question, qu'est-ce que ça vous fait de vous retrouver dans ce studio, Kamel Chrif?
1: C'est avec une très, très, très grande émotion d'abord de me retrouver ici, de retrouver des amis et de retrouver ce très beau studio qu'on n'avait pas, bien sûr. Et je me dis, si j'avais 20 ans de moins, j'aurais réintégré cette équipe.
0: Mais vous êtes toujours avec nous puisqu'on vous suit à travers
1: le point chaud.
0: Le point chaud, c'est tous les jours et c'est à 13h05.
1: Voilà, et surtout avec le générique concocté par notre ami Habib Laïd qui se trouve ici.
0: Absolument, on entend la voix de Habib Laïd qui annonce tous les jours le point chaud. Alors Kamel Chrif, presse écrite, télévision, radio, quel canal est-il le plus proche de vous?
1: Franchement, franchement.
0: Oui. D'abord, je connais à moitié la réponse.
1: Bon, dites-le.
0: Non. La radio?
1: Non, je dis le journal télévisé.
0: D'accord.
1: Parce que c'était à ses débuts.
0: Oui.
1: Et j'étais parmi les premiers. Et ça, c'est quand même une très bonne expérience. Et puis, avant, j'ai commencé au JPF, journal parlé français, avec Mohamed Med, beaucoup de... Et après, on m'a appelé au journal télévisé, on a commencé avec une équipe formée par Nabil Ben Khalil, paix à son âme, Monsef Dlimi, qui est Inch'Allah Labès, est toujours parmi nous. Mais franchement, pour moi, c'est l'amitié qui compte, avec qui je travaille. Et si je travaille avec des gens bien, des gens polis, des gens corrects, des gens qui aiment leur métier, ça me facilite le travail. Quel que soit le... Pour la presse écrite, on m'a appelé pour des chroniques et pour surtout les points chauds, les éditoriaux de la presse du temps. J'ai travaillé et je ne vais pas là-bas, mais je leur donne les points chauds. Et comme je viens de discuter avec Habib, depuis une vingtaine d'années, il n'y a que des points chauds dans ce monde.
0: Absolument, il n'y a que des points chauds dans ce monde. Et jour après jour, dans votre point chaud, justement proposé sur les ondes de Radio Tunis, chaîne internationale, vous scrutez les lignes de faille de la planète, Kamel Chrif. Quand l'actualité s'emballe, comme ces derniers mois, comment fait-on le tri entre le bruit médiatique et la réalité stratégique sur le terrain?
1: Ah, ça, c'est très, très, très difficile. Bon, je mets des heures pour écrire une page. Parce que, après tout, c'est très difficile. On peut descendre dans les diatribes, mais moi, ce n'est pas mon genre. Il faut savoir garder mesure. Il faut savoir garder raison. Bon, mais de temps en temps, comme tu le dis si bien, cher Emna, l'actualité s'enflamme. Sans qu'on le sache. Je me lève, je dis, on a bombardé, on a fait ça, on a fait ça. Et moi, je m'éloigne de tout ce qui est fait divers.
0: Tout ce qui est fake news, j'imagine aussi.
1: Oui, et il n'y a que des fake news. Alors, je mets du temps à vérifier avant d'enregistrer ou de parler en direct. Mais je ne peux pas lâcher ce point, ce qu'on appelle point chaud, présenté par Kamel Chrif. Je répète, c'est grâce à mon ami Habib Laïd.
0: Qui assure donc la voix l'indicatif de cette émission, de cette production quotidienne. Alors, Kamel Chrif, est-ce qu'il y a une méthode, Kamel Chrif, entre guillemets, pour garder la tête froide face à des conflits de plus en plus polarisés?
1: Non, il n'y a pas de... Moi, je me réserve et je garde mes distances. Et je réécris, je lis, je me...
0: C'est ça, c'est votre méthode.
1: Il faut éviter d'aller, comme je l'ai dit, dans les diatribes, dans les fake news. C'est facile d'insulter qui que ce soit, de dire du mal de quelqu'un. Après tout, je ne suis ni diplomate, ni politique, ni rien du tout. Mais j'informe à ma façon. et d'une façon très correcte pour que les gens suivent. Et en plus, avec, je ne dis pas la disparition des journaux, il y a moins de journaux dans, sur la place. Donc, les gens écoutent la radio. Mm. Et j'essaie d'être égal à moi-même, mm. comme je l'ai fait le premier jour.
0: Oui. Alors, qu'est-ce que vous avez envie de dire ce matin aux jeunes qui sont à l'écoute et qui rêvent ce métier, qui rêvent de se retrouver face au micro ?
1: Ah, je leur dis de suivre ma voix. C'est alors là... Non, il faut qu'ils aiment ce métier. C'est la seule chose. Il faut qu'ils soient vraiment au courant de ce qu'ils vont dire. Pas de fake news, pas de j'ai entendu, pas de lire les Facebook.
0: Les réseaux sociaux.
1: Les réseaux sociaux, voilà. Et moi, c'est ce que je fais à longueur de journée. Et à ma retraite, et comme à la retraite on vit, bien sûr, alors je vois tous les jours, au moins, c'est trop pour moi.
0: Oui.
1: Même certains médecins m'ont dit, calme-toi. Il y a 10 ou 12 heures d'antenne chez moi régulièrement.
0: Waouh. Bon. Alors, dans quelques minutes, on aura le plaisir avec Hatem d'accueillir Donia Chaouch, que vous connaissez bien.
1: J'adore.
0: Je vais vous laisser nous parler d'elle. Qu'est-ce qu'on peut dire sur Donia, qui sera là dans quelques minutes?
1: Non, il n'y a pas de quelques minutes. Ouais. Non, il faut revenir.
0: Non, elle sera là dans quelques minutes.
1: Oui, non, c'est-à-dire, on peut rester toute la journée.
0: Résumons.
1: C'est une grande dame. Oui. Qui connaît parfaitement son métier. Mm. Je la vois à l'heure, toutes les interviews, elle a une centaine de stylos, oui. de toutes les couleurs. Oui. Ça oui, ça non, ça oui, ça je vais faire ça. Et en plus, vraiment, c'est une véritable professionnelle. Mm. Si tous ceux qui ont envie de faire ce métier, ils n'ont... Excuse-moi, Emna, de ne pas te citer. Tu m'as posé une question.
0: Non, on parle de Donia. Bon. Alors, merci beaucoup, Kamel Chif. Donc, justement, Hatma, dans quelques minutes, on va retrouver Donia Chaouch, puisqu'aujourd'hui, c'est une journée spéciale. Hein.
2: Tout à fait. Et je profite de la présence de Kamel Chif pour lui poser une question peut-être inattendue. En tout cas, un volet, un versant de Kamel Chif que nos auditeurs connaissent peu, parce qu'il a tâté du journalisme sportif et il est lui-même footballeur, puisqu'il a pratiqué le football pendant quelques années. Et ensuite, ce jour de démarrage de la Coupe du Monde.
1: Oh là là là, c'est vraiment une Coupe du Monde hors norme, de la démesure.
0: Oui.
1: Quand je vois ce qui se passe, je dis pourvu que ça se termine bien. Pas pour notre équipe nationale, ça bien sûr, je souhaite beaucoup de succès à notre équipe nationale, mais ce que je vois hors du stade, il y a beaucoup de problèmes qu'il faut résoudre. Le fait de mettre autant d'équipes, trop, c'est trop. Voilà. Et puis, je n'étais pas un bon joueur de football, comme le dit notre ami Hatem. Alors là,
0: Alors, mais c'est un côté que je ne connaissais pas, hein, que je découvre aujourd'hui. Kemal Chif, footballeur, ça, c'est la news de la journée. Merci beaucoup, Kemal Chif.
1: C'est moi qui vous remercie.
0: À très
1: et
0: bientôt,
1: bonne continuation.
0: J'espère.
1: Et Mabrouk pour le studio.
0: Merci, Mabrouk à nous tous. Il est exactement 12h18. Autour de midi, se poursuit en direct jusqu'à 13h30.

0: Quelques instants avec Hatem, on a l'immense plaisir de recevoir Donia Chehoche. Bonjour Donia.
1: Bonjour Emna, bonjour Hatem, quel bonheur.
0: C'est un bonheur partagé que de te retrouver au sein de ce studio, tout beau, tout neuf.
1: Tout beau, tout neuf. Alors d'abord, c'est beaucoup d'émotion que de revenir ici, au 71e lieu Liberté, parce que j'ai passé tellement d'années, j'ai passé toute ma vie, depuis mes 16 ans, donc je reviens un peu à la maison. Voilà, j'ai l'impression que j'étais là hier. Et puis de revoir aussi tout le monde, et aussi bien les jeunes générations que les anciennes. Ça m'a fait plaisir de voir ce que j'appellerai toujours mon big boss, Kamel Chérif.
0: Big boss de tous.
1: Voilà, longue vie à lui. Habib Laïd aussi, qui est là, plein de monde. Et puis, beaucoup d'émotions aussi en voyant que le studio a été baptisé du nom de Houria Gelletti, Allah yarhamha, et Feiqa Mallouli, une grande dame de la radio, nos pionnières, parce que toutes les générations qui ont suivi, eh bien, nous sommes les héritiers, les héritières, les héritiers de leur travail. Et nous sommes des passeurs, comme dirait l'autre. On transmet la flamme aux générations suivantes. Alors, et ça fait grand plaisir.
0: Tout le monde te connaît, mais quand même, une petite introduction. Figure emblématique de Radio Tunis, chaîne internationale, pendant 45 ans. Donia Chehoche a profondément marqué le paysage médiatique francophone tunisien par son talent d'animatrice et de productrice, véritable pionnière de l'audiovisuel, tant à la radio qu'à la télévision tunisienne. Parallèlement à son riche parcours et à sa riche carrière, close par de touchants adieux en 2024, mais je me dis, ce n'est peut-être qu'un au revoir.
1: Non, je vais chanter, il va pleuvoir.
0: Alors, intensément investi durant toutes ces décennies-là dans de nobles causes humanitaires, associatives, les questions de la santé, consécration ultime de ton immense parcours, l'Union des radios et télévisions arabes t'ont rendu un vibrant hommage en 2025 pour cet héritage culturel et journalistique exceptionnel que tu nous laisses, Donia, qui a formé les plus jeunes. Alors Donia, tu es entrée dans les studios de la radio publique en 79, je crois à peu près. Tu étais en tout cas jeune, lycéenne, adolescente.
1: La première fois, j'ai été invitée par Habib Laïd, qui m'a invitée à lire mes poèmes.
0: Exactement.
1: Puisque j'écrivais des poèmes, ça te rappelle quelque chose?
0: Oui, absolument.
1: Et voilà, mes poèmes étaient publiés, et il m'avait appelée comme jeune espoir poétique, il m'avait invitée. Voilà.
0: Alors, quand tu repenses aujourd'hui à cette jeune fille qui s'asseyait pour la toute première fois devant le micro, quel regard est-ce que tu portes sur son audace et sur son parcours?
1: En fait, je ne pense même pas de l'audace. Je vivais les choses telles qu'elles se présentaient. Je ne les ai pas cherchées. Elles sont venues à moi. Et je les ai vécues avec bonheur. Et c'était magnifique. J'étais toujours étonnée. Jusqu'à présent, d'ailleurs, je suis toujours étonnée quand les gens m'arrêtent en me disant « Oh, merci pour tout ce que vous avez fait. » Je n'ai pas l'impression d'avoir fait quelque chose d'extraordinaire. En fait,

0: Je dis toujours, moi, j'ai pas sauvé des vies, je suis pas un chirurgien, un cardiologue. Non, ce que j'ai toujours essayé de faire, c'est de donner une information et du bonheur aux gens, honnêtement, sans jamais tricher, tout simplement. Pour moi, j'ai rien fait d'exceptionnel, mais je l'ai fait avec le cœur.
1: Oui.
0: Voilà.
1: Avec beaucoup de professionnalisme également, beaucoup d'exigence. Oui. Durant plus de 40 ans, ta voix a accompagné le quotidien des Tunisiens, notamment dans le Midi, c'est à vous, mais pas seulement. Quel est le secret pour instaurer jour après jour cette intimité, cette complicité si particulière avec l'auditeur, sans jamais ni lasser ni s'enlacer?
0: D'abord, ne pas tricher. Un immense respect envers mes auditeurs comme avec mes invités. Je le disais dernièrement au cours d'une émission télé. Ça a peut-être été au détriment de ma vie personnelle parce que je suis exigeante, comme tu me disais. Je suis perfectionniste et je travaille trop.
1: Et c'est un métier prenant.
0: C'est un métier très prenant. Et donc, quand les amis ou la famille me disaient, viens, on va sortir. Ah ben non, je peux pas. Je dois préparer mon dossier pour demain. Ben non, je peux pas. Je dois finir le livre de l'auteur que je reçois demain. Donc, c'est vrai, j'avais cette exigence vis-à-vis des... Par exemple, je ne conçois pas qu'aujourd'hui, je l'entends parfois sur certaines autres ondes, bien entendu, qu'on dise à un invité « Bonjour, présentez-vous au public. » Ou bien « Ah, vous avez écrit un livre, de quoi parle-t-il » Ça, je ne supporte pas. Je m'arrache les cheveux. C'est la moindre des choses, n'est-ce pas, Hatem? La moindre des politesses. Tu reçois quelqu'un, tu as étudié un peu qui il est, son parcours, tu as lu son bouquin, tu as vu son exposition, tu as vu son film. C'est le béaba, c'est le minimum, c'est le respect.
2: Alors, absolument. Alors, quand je vois Denis, je ne sais pas ce dont je me souviens d'abord, des années radio ou bien des années lycée, parce que j'ai eu le plaisir de connaître Denis au lycée, de connaître son frère, Marc, qui était
0: mon grand frère,
2: camarade. Et nous avons depuis gardé ces relations-là. Et déjà, à cette époque-là, nous étions vers les terminales et Denis était plus jeune. Elle était déjà dans la lecture, dans l'écriture et elle a continué dans la rigueur qu'elle avait déjà très jeune.
0: Et puis ensemble, on avait fait Écran 82, des émissions de cinéma ensemble avec Hatem, on a fait des duos, on a fait plein de choses.
1: C'est facile de faire des duos, Donia?
0: Moi, j'ai toujours dit que les duos, c'est plus compliqué que d'être en solo, parce qu'il faut savoir partager la parole, il faut aussi parler pour ne pas juste pour remplir, quoi, voilà, non, il faut avoir quelque chose à dire, donc il faut s'entendre, d'abord, il faut que le courant passe entre les deux, cela va de soi, mais bon, il m'est arrivé de faire du duo avec des gens avec qui le courant ne passait pas, mais en tant que professionnelle, la personne était professionnelle, je l'étais aussi, et voilà, nous avions un conducteur, et personne ne s'est rendu compte de rien, on se dit, mais vous êtes les meilleures copines du monde.
1: Alors moi, je profite de ta présence pour te poser des questions. À ton avis, comment est-ce qu'on pourrait aujourd'hui définir le rôle de l'animateur sur une radio service public, hein, je précise. Animer, c'est quoi au juste? Est-ce de la transmission, du divertissement, de l'éducation, du partage, peut-être tout ça en même temps? Comment toi, tu définis aujourd'hui le rôle de l'animateur, un animateur du service public, Donia Cherche?
0: Pour moi, le service public, je dis, c'est être au service du public. Et donc, pour être au service du public, il faut certes le divertir, mais aussi l'informer et lui rendre service en lui donnant des informations utiles. C'est pour ça que je me suis pleinement épanouie quand je faisais les émissions médicales, parce que pour moi, j'étais pleinement dans le rôle du service public. Je faisais de la sensibilisation, je faisais de la prévention, et même à l'époque où j'étais directrice de RTCI, quand nous faisions 18 heures pour le sida, par exemple, je disais à toute l'équipe, vous savez, si ne serait-ce qu'à la suite de cette journée, il y a ne serait-ce qu'un petit qui va faire attention et qu'on a sauvé, eh bien, on a largement gagné notre journée. Voilà, c'est comme ça que je conçois le service public. C'est au service du public.
1: Alors, tu en parlais à l'instant. Tu as co-animé, tu as fait donc des duos, mais tu as fait aussi des co-animations, des duplex internationaux, entre autres avec la Rai Doué, produit des émissions marquantes. Et puis, en 2012, tu as pris la direction de Radio Tunis, chaîne internationale. Quels ont été, du moins, selon toi, les plus grands défis pour maintenir l'identité francophone et l'exigence de qualité de la station dans un paysage médiatique radiophonique en pleine mutation, Donia Cherche?
0: C'est-à-dire que oui, à l'époque, c'était au lendemain de la Révolution. Il était même question que RTC n'existe plus. Voilà. T'es bien placé pour le savoir, je ne voulais pas du poste. Et c'est toute l'équipe qui m'a poussé à accepter.
1: Je confirme.
0: Et j'avais une équipe magnifique qui a été avec moi au quotidien. J'ai une pensée toute particulière pour Abdel Moteri, Alayarhamou, pour Chokri Bouchiha. Voilà, pour tellement de monde, Fatma, tellement qui nous ont quittés, qui ne sont plus là aujourd'hui. Mais c'était une équipe formidable sur laquelle je pouvais compter. Et on a relevé énormément de défis, que ce soit les voyages sans visa, tu sais, avec à chaque fois un pays à l'honneur, que ce soit les éboueurs de la Méditerranée, que ce soit Et on avait cette exigence de la qualité, en même temps, cette immense passion. Je crois qu'au lendemain de la Révolution, on était tous comme ça, voilà, dans le rêve, qu'on voulait concrétiser, donner le meilleur de nous et en même temps être au service du citoyen. Mmh. Et bien montrer que RTSI était certes une radio d'expression française, anglaise, italienne, espagnole, allemande, mais tunisienne avant tout. Mmh. C'est important de nous, cette proximité avec l'auditeur, avec le citoyen tunisien, mmh. avec cette ouverture sur le monde. Et je sais combien c'est compliqué quand on prend la direction d'une radio comme RTCI, qui a peu de moyens, de vouloir faire des grandes choses. Malheureusement, bon, on manque de personnel, on manque de moyens techniques. Certes, le studio est magnifique, mais les émissions ne vont pas se faire toutes seules. L'antenne ne va pas se faire toute seule. Elle va se faire grâce à l'équipe, grâce que ce soit les techniciens, les producteurs, les responsables, les femmes et les hommes que vous êtes, vous, les animateurs, mmh. vous êtes des voix, vous êtes l'âme de cette radio, et sans vous, cette radio ne peut pas se faire. Et chaque fois que quelqu'un est nommé à ce poste, bah, je lui souhaite bon courage du fond du cœur, parce que je suis passée par là et je sais à quel point c'est difficile, oui. et qu'on doit compter mmh. sur notre équipe et sur tout le monde.
2: Mmh. Et peut-être donner un mot sur l'identité musicale de Radio Tunisienne Internationale, à laquelle tu as contribué.
0: Mmh. Alors moi, j'ai toujours trouvé que c'était, par rapport aux autres radios où il y a quelqu'un qui s'occupe des playlists, moi j'ai toujours trouvé que c'était une immense richesse que de donner carte blanche à chaque animateur, parce qu'on est tous très différents les uns des autres, et chacun a son background musical, a ses préférences musicales, et en fait c'est ce qui fait la diversité d'RTCI dans la qualité. Et moi je trouve ça génial, il faut surtout pas changer, il faut surtout pas imposer des playlists à l'animateur, il faut le laisser partager ses goûts musicaux, ses découvertes musicales avec l'auditeur, c'est une excellente chose. Avec toi, Hatem, on va écouter de la bonne soul, de la bonne pop. On va retourner vers les années 70, 80, 90 avec d'autres. Ça va être au contraire les musiques d'aujourd'hui, de 2026. Le programme langue espagnole nous offre de si belles chansons en espagnol. Mourad avec le programme langue italienne, ou bien toute l'équipe du programme langue italienne nous offre de magnifiques chansons. J'ai croisé Mohamed Doggy là aussi. C'est un plaisir toujours d'écouter ces magnifiques chansons. El Pueblo Unido, Jamás Será Vencido. Voilà, pour ne pas dire engagé. Je trouve que c'est une grande richesse que nous avons, notre diversité. Et comme nous sommes la radio de service public, en fait, nous devons représenter tous les citoyens, les jeunes et les moins jeunes, ceux qui aiment la chanson cagée, la chanson française, qui aiment la pop, qui aiment les chansons d'aujourd'hui. Mm. Et c'est ce qui fait peut-être la force d'RTCI.
1: Alors moi, j'ai rêvé ce métier en écoutant Habib Belaïd, en écoutant Adel Moteré qui nous manque, qui nous a quittés le 27 septembre 1953. Qui a cofondé qui nous a quitté le 5 avril 2016. Donc Donia, qu'est-ce qu'on peut dire aujourd'hui à cette génération, aux jeunes qui nous écoutent, comme on écoutait nous avant la radio et qu'on rêvait ce métier? Qu'est-ce qu'on peut leur dire? Qu'est-ce que tu as envie toi de leur dire à ceux et à celles qui rêvent ce métier, le métier d'animateur, de journaliste?
0: Moi, personnellement, je n'ai jamais rêvé de faire de la radio ou de la télévision. C'est la radio et la télé qui est venue à moi. Mais une fois que j'y étais, c'était naturel. Ça coulait de source et j'étais dans mon élément. Alors moi, ce que je leur dirais, c'est de faire quelque chose qu'ils aiment, que ce soit pour la radio ou quoi que ce soit. Parce que si vous avez la chance de faire un métier qui vous passionne, eh bien, quelqu'un l'a dit, vous ne travaillerez aucun jour de votre vie. Mmh. Moi, quand j'étais plus jeune, on me proposait de me titulariser à la radio. Je disais, pour moi c'est pas un travail, pour moi c'est une passion, je viens ici. J'étais très étonnée quand on me proposait ça. Donc moi ce que je dis aux jeunes d'aujourd'hui, c'est faites avant tout quelque chose qui vous passionne, que ce soit de la radio, que ce soit autre chose, et surtout ne trichez pas, ni avec vous-même, ni avec le public. Soyez honnête, soyez authentique.
1: Merci, quel beau message. Alors je le rappelle à celles et ceux qui viennent de se joindre à nous, on célèbre, on fête notre nouveau studio qui porte le nom de Feika et de Houreya Hatem Boriel. Voilà, il est 12h36, on se retrouve dans quelques petits instants. RTCI, la plus belle des
0: Merci
1: radios.
0: Merci beaucoup.
1: J'aimerais bien que ce soit toi qui le dise d'ailleurs, RTCI, la plus belle des
0: Parce
1: radios.
0: Parce qu'en fait, le jingle, j'étais avec Adel j'aime pas trop le dire, mais c'est moi qui inventé ce jingle en disant RTCI, mais c'était pas uniquement ça, c'était RTCI, la plus belle des radios. Pourquoi la plus belle des radios? Parce que c'est celle qui vous aime. Donc le jingle à l'origine, c'était RTCI, la plus belle des radios, celle qui vous aime. Et Adel, après, a dit, c'est un peu long, Donia, donc moi, je vais garder juste la première partie de ton jingle. Et ça donnait RTCI, la plus belle des radios.

0: c'est l'ouverture en cette journée spéciale de notre nouveau studio, une journée où on rend hommage à Hatem Boriel.
1: Tout à fait, beaucoup d'hommages aujourd'hui et puis beaucoup d'amis qui viennent découvrir ce studio et qui viennent également nous éclairer et nous apporter leur bonne humeur.
0: Absolument, alors hommage pour hommage, Adel Moteré, animateur et producteur, il a marqué des générations d'auditeurs et d'animateurs, il a formé certains d'entre eux dont je fais partie. Adel Moteré est né le 27 septembre 1953, il nous a quittés le 5 avril 2016. Il appartient à cette génération d'hommes de radio qui ont su conférer à la parole diffuser une véritable portée culturelle et intellectuelle, formée aux lettres hispaniques. Il a créé avec Kamel Shrif le programme en langue espagnole que vous pouvez suivre tous les jours de 20h à 21h. Et ce soir, justement, vous allez retrouver Rim Fathal et Mohamed Dougui. Quand on rend hommage, on pense aussi à Faiz Arachem que nous saluons.
1: Faiz Arachem, qui a été l'un des piliers de la radio, de la chaîne internationale, et qui a continué jusqu'à la fin des années 80, le début des années 90, qui passait de la bonne musique, c'est ce qui reste de Faiz, mais qui a également reçu beaucoup d'invités, ouvert énormément son émission sur la culture. Aujourd'hui, elle coule une retraite agréable. Et puis, elle nous évoque également une autre personnalité de la même période, notre ami Hedy Zeheg, qui lui aussi a beaucoup contribué à cette époque de Radio Tunis.
0: Hedy Zeheg que j'ai connu dans un autre univers, à savoir la presse touristique, puisque c'est un grand amateur, un passionné de tourisme et de voyage aussi.
1: Tout à fait. La presse touristique, et d'ailleurs il animait un magazine touristique sur RTCI, qui jusqu'au dernier jour de son travail ici, il a continué d'ailleurs à travailler dans le tourisme et a aussi réalisé le premier ouvrage sur Nourdine Khayeshi et Hedy Khayeshi. Et donc il a beaucoup de plumes à son arc, Hedy Zeheg. Un intellectuel qui était à la radio.
0: Oui, et puis nous saluons aussi Rchid Feza. Rchid Feza, acteur majeur de la radio, il a relancé et animé avec succès des formats emblématiques comme l'émission La Nuit Commence, un rendez-vous mémorable dédié à la chanson française à texte et au dialogue avec les auditeurs.
1: Tout à fait. Rchid Feza qui aimait justement ce dialogue avec les auditeurs, qui le lui rendait bien parce qu'il a une très grande popularité jusqu'à aujourd'hui et ses émissions musicales, sa manière de s'exprimer à l'antenne et puis sa manière très douce de parler au public, eh bien ça a été une marque de fabrique d'une part et également un lieu où l'on se retrouvait véritablement. Rchid Feza qui a aussi eu une grande activité dans la presse écrite.
0: Absolument, on le salue Rchid. Et puis je te propose de retrouver Sler Karoui, que nous saluons également dans cette capsule, une interview qu'il m'a accordée. On écoute ensemble Sleh Al-Karoui qui va vous surprendre parce que lui aussi, il a plus d'une corde à son arc. Sleh Karoui, merci d'être avec nous. Tu accompagnes les auditeurs et les auditrices de notre station depuis 35 ans. Alors, retour tout d'abord sur tes débuts. Comment est-ce que tu as intégré la radio tunisienne?
2: Voilà, ce fut en plein été. C'était mois d'août 1984. J'ai commencé d'abord en tant que DJ à Sousse. Voilà, donc déjà je...
0: Ah oui, c'est surprenant ça.
2: Je suis natif de Sousse, j'ai fait un peu toutes les boîtes de nuit. Et à l'arrivée, quand j'ai débarqué à Tunis pour passer mon bac, et puis les études supérieures aussi, alors je me suis dit pourquoi pas, pourquoi ne pas essayer. La première personne que j'ai contactée, c'était M. Riyad Marzouki, qui était directeur de la radio nationale. Et puis il y avait Mounira Ghalbi également, qui était chef de service de la radio, RTCI. Et on m'avait fait un test de voix, ce qu'on appelle une maquette d'animation.
0: Est-ce que tu te souviens de ton tout premier direct?
2: Mon premier direct, pour être honnête, je ne m'en souviens pas du tout. Par contre, je me souviens de mes débuts avec notre ami Faiz Arachem, avec laquelle j'ai fait mes débuts. Et j'ai fait un stage de 6 mois.
0: Raconte-nous comment se déroulaient les stages.
2: C'est-à-dire, j'assistais avec elle à l'animation. Elle me donnait le micro de temps à autre. Et puis, au bout de 6 mois à peu près, elle m'a dit, Sleh, tu es bon pour le service.
0: Et c'est parti, c'était au rythme de combien de vacations par semaine?
2: 2.
0: Que représente la radio pour toi?
2: Ah, c'est une passion. C'est une passion. Si la passion n'est pas présente, je pense que j'aurais abandonné depuis longtemps. Et tu connais les conditions de notre travail. Pas toujours facile, disons. Donc, c'est la passion qui nous retient et qui retient pas mal d'autres.
0: Alors, il y a eu aussi une émission à succès, Ligne de vie. Parle-nous un peu de cette production, je le sais, chère à ton cœur.
2: Alors, cette émission, elle est en parallèle, disons, avec ma formation. Moi, je suis psychologue. J'étais parti avec l'idée de de faire une émission interactive. Et c'était la première idée.
0: Faire intervenir les auditeurs. Slech, tu n'as jamais eu envie de devenir psychologue ?
2: J'avais eu cette idée auparavant, mais j'avais rencontré quelques difficultés. C'est-à-dire que du point de vue logistique, ce n'était pas très, très, très facile à l'époque. Aujourd'hui, évidemment, le chemin est tracé pour tous ceux ou toutes celles qui veulent devenir psychologues, vu que la demande est très, très forte de ce côté-là.
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0: L'émission touche à sa fin autour de midi. C'était un moment fort en émotion et j'ai pas vu le temps passer. Thomas.
1: Oui, beaucoup d'émotions dès le début avec Slahdim Mbarek qui a présenté le journal, puis ensuite qui nous a dit quelques paroles, et puis avec la présidente directeur générale de la radio tunisienne, Henda Ben Alaya Ghribi, qui a donné une petite allocution et qui a ouvert officiellement ce nouveau studio. Nous avons continué avec Inès Jlassi, directrice de RTCI, et puis nous avons reçu plusieurs invités, dont des invités sur enregistrement, comme Star Karoui que venons d'écouter et Habib Belaïd également. Et ici au studio, nous avions eu rendez-vous avec Kamel Chérif et également Donia Chaouch. Un beau tour d'horizon, très entouré aujourd'hui, parce que comme tu le disais tout à l'heure, jamais le studio n'aura vu autant de personnes sur le plateau en même temps.
0: En même temps. Et puis, merci aussi pour ce moment où tu nous as parlé de l'histoire de la radio. On en a pris, enfin, j'ai appris pas mal de choses sur cet établissement. Alors, la fête continue, hein, ça ne s'arrête pas. À 14h et de 14h à 15h, vous allez retrouver l'équipe du programme en langue anglaise avec Haifa Daleji et Hayatou Kebri. C'est tout en duo qu'on vous propose de continuer cette journée.
1: Et de 15h à 16h, rendez-vous avec l'équipe du programme en langue italienne, avec aujourd'hui Mohamed Manzli et Mourad Ayari en duo.
0: Et puis, il y a pas mal de productions que vous pouvez suivre de 16h à 17h. De 17h à 19h, 120 minutes, assurées aujourd'hui par Mahdi Qantawi Mandrazid.
1: Et puis, ça continue avec les programmes de langue qui reviennent. La langue allemande, ce soir, avec Monsef Labiev et Inès Mohdi.
0: Absolument. De 20h à 21h, le programme en langue espagnole, Rim Fathala et Mohamed Dogi. Puis, n'hésitez pas à continuer avec nous de 21h jusqu'à minuit. Nuit avec le Mix House de ce soir proposé par Chedli Chefri. Un grand merci à Kaiser Bouzriba à la réalisation, Rim Trabelsi au web, nous saluons Sofiane Benjim, toute l'équipe, hein, Wafé Bouzaïd, Haneb Ben Maal, Hiba Ayari, j'ai peur d'oublier du monde, oui,
1: Noël
0: je l'ai cité absolument.
1: L'équipe très efficace du secrétariat qui était là,
0: oui. Hein,
1: Hanen Zawi et Kaufer, également Kaufer
0: Beji.
1: Et vraiment toute l'équipe était là et ça faisait plaisir de parler des anciens, de parler des très anciens, d'avoir avec nous quelques anciens, mais tous ceux qui font RTC aujourd'hui étaient là, directrice en tête.
0: Merci Hatem Bouriel.
1: Merci à vous.
0: À bientôt, j'espère.
1: Voilà.
0: À bientôt. Midi 55 à 13h, les titres de l'actualité. À 13h30, le journal. Votre ami Emna Louzir vous souhaite une excellente journée sur nos ondes.

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1: Bonjour à toutes et à tous, voici les titres du journal de 13h30. Dossier de la réconciliation pénale, le président de la République, Raïssa Saïd, appelle à accélérer la restitution des fonds spoliés. Une chance est offerte aux impliqués pour clore ce dossier. Le Conseil national des régions et des districts intensifie ses travaux. Son président, Ahmed Derbelli, réaffirme ce jeudi la mobilisation totale des élus pour traiter les priorités nationales. La campagne céréalière bat son plein. Au 9 juin, plus de 1,3 million de quinto ont été réceptionnés. Cette dynamique conforte les prévisions du ministère de l'Agriculture. Les scouts tunisiens lancent le 1er juillet le projet Plantons l'avenir. L'objectif, planter 100 000 arbres sur 100 hectares pour restaurer le couvert végétal. Le salon Pro Immo 2026 ouvre ses portes aujourd'hui au Palais des Congrès à Tunis. Jusqu'au 13 juin, promoteurs et organismes de financement présentent leurs solutions face à la hausse des coûts de logement. Dans le monde, le détroit d'Ormuz est fermé à la navigation par l'Iran en réponse à des actes américains. Des affrontements impliquant missiles et drones ont été signalés. Au Liban, l'entité sioniste poursuit ses agressions au mépris du cessez-le-feu du 4 juin. De nouveaux bombardements ont frappé le sud, causant la mort de moins 12 civils. Tous ces titres et bien d'autres vous seront développés dans l'édition complète de l'information à partir de 13h30. Restez à l'écoute de RTCI.
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2: Jusqu'où ira l'escalade entre les États-Unis et l'Iran? La guerre a repris de plus belle. Trump, très offensif, menace l'Iran de lui faire payer cher le prix de ses atermoiements diplomatiques. Trump dit se plaindre d'être mené en bateau par l'Iran, alors que les deux pays étaient sur le point de conclure un accord. Comme toujours, les États-Unis bombardent l'Iran, qui en retour affirme bloquer le détroit d'Ormuz, stratégique pour le commerce international. Cette situation s'est répétée plusieurs fois, et ça a assez duré. À chaque fois, les espoirs d'un accord ou d'un apaisement ont été douchés. Les États-Unis mènent des frappes contre des réserves d'eau potable, ce que Téhéran dénonce comme un crime de guerre prémédité, et qui, de son côté, lance des missiles contre les bases américaines au Koweït et à Bahreïn. On est au 104e jour de la guerre, et le secrétaire général de l'ONU s'inquiète et met en garde contre le risque d'un retour à une guerre totale. Israël profite, comme d'habitude, de cette occasion de voir les États-Unis frapper l'Iran pour s'acharner contre les Libanais et les Palestiniens. Israël pilonne tir, faisant grimper le bilan des morts. En Cisjordanie, les colons, aidés par l'armée israélienne, accélèrent les déplacements forcés des Palestiniens. À Gaza, qu'Israël frappe quotidiennement, il y a près de 1000 morts en 8 mois après l'entrée en vigueur de l'illusion d'un cessez-le-feu. Voilà le Moyen-Orient qui replonge dans l'inconnu. Cette situation est inquiétante et intervient au moment où débute aujourd'hui la 23e édition de la Coupe du monde de football qui suscite la ferveur sur tous les continents malgré certains dépassements. Cette édition est différente de toutes les autres, elle est hors norme et déjà on la qualifie celle de la démesure.
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2: Le journal. Le journal de 13h30 sur les ondes de RTCI. Bonjour à toutes et à tous, au sommaire de cette édition. Le président Kais Saïd accélère le processus de réconciliation pénale pour restituer les fonds spoliés. Une ultime chance est offerte aux impliqués pour clore définitivement ce dossier. Le Conseil national des régions et des districts se mobilise pour traiter les priorités nationales. Phosphate, ressources hydriques et budget figurent en tête de l'agenda de la Chambre. La campagne céréalière basse en plein, plus de 1,3 million de quinto réceptionnés. La production nationale pourrait dépasser les 20 millions de quinto cette année, un record historique. La Tunisie célèbre aujourd'hui la Journée nationale de la propreté. De nombreuses actions de nettoyage et de sensibilisation sont organisées dans toutes les municipalités du pays. Dans le monde, affrontement en mer entre les forces iraniennes et américaines, alors que Téhéran annonce la fermeture totale du détroit d'Hormuz. Enfin, météo, température en baisse. Mesdames et messieurs, bonjour. Nouvelle impulsion dans le dossier de la réconciliation pénale. Le président de la République, Kais Saïd, a présidé hier la cérémonie de prestation de serment de deux nouveaux membres du Conseil provisoire de la justice financière, Fadila El-Gargouri et Inès Znine. Dans la foulée de cet agenda institutionnel, le chef de l'État s'est entretenu avec Ali Abbès, nouvellement nommé à la tête de la Commission nationale de la réconciliation pénale. À cette occasion, le président de la République a appelé à une accélération du processus de réconciliation, affirmant qu'une nouvelle chance est offerte aux personnes impliquées pour restituer au peuple les fonds spoliés. Kais Saïd a précisé que cette démarche, qui exclut tout marchandage ou chantage, doit permettre de clore définitivement ce dossier, ajoutant que ceux qui parviendront à un accord pourront recouvrer leur liberté. Le Conseil national des régions et des districts intensifie ses travaux en vue de l'examen du plan de développement 2026-2030. Le président du CNRD, Ahmed Derbelli, a réaffirmé ce jeudi la mobilisation totale de la deuxième chambre parlementaire pour traiter les dossiers nationaux prioritaires, malgré une récente baisse de la cadence des auditions ministérielles. Les différentes commissions du Conseil ont d'ores et déjà annoncé un calendrier d'action chargé, incluant le suivi des projets de développement, l'examen du budget, ainsi que des auditions portant sur des secteurs stratégiques comme le phosphate, la pêche et la gestion des ressources hydriques. La campagne céréalière bat son plein partout dans le pays. Au 9 juin dernier, les centres de collecte ont déjà réceptionné plus de 1,3 million de quintaux de céréales. Cette dynamique, qui s'accélère particulièrement dans les gouvernorats du Nord-Ouest, confirme les projections encourageantes du ministère de l'Agriculture. La production nationale pourrait atteindre, voire dépasser, le seuil de 20 millions de quintaux cette année, une performance parmi les meilleures de la décennie. Pour garantir le bon déroulement de ces opérations, un dispositif logistique renforcé a été déployé, incluant une extension des capacités de stockage de 1,5 million de quintaux. Parallèlement à cette récolte, la campagne de vaccination contre les maladies animales se poursuit activement à travers les différentes régions du pays, visant à renforcer la protection du cheptel. Les autorités sanitaires intensifient leurs efforts pour couvrir un maximum d'animaux et prévenir toute propagation. Les détails avec notre correspondant dans la région du Nord-Ouest, Jemel Tibi.
3: Selon le directeur de la division de la production animale au sein du commissariat régional au développement agricole, la vaccination a touché 18 500 têtes bovines contre la fièvre aphteuse, 22 980 contre la dermatose nodulaire contagieuse, alors que 232 000 têtes ovines ont été vaccinées contre la variole et la peste et 103 000 autres contre la brucellose. Aussi, les services vétérinaires du département du Kef ont-ils procédé depuis la fin de l'année écoulée et jusqu'au mois de mai dernier à la vaccination de 21 700 têtes canines, soit 87% de cette population contre la rage qui n'a provoqué que 2 décès en 2025, faisant chuter drastiquement la mortalité dans le pays par cette maladie.
2: Toujours dans le secteur agricole, l'inquiétude domine face à la propagation alarmante du ravageur qui décime les plantations du figue de Barbarie à Sidi Aïch, dans le gouvernorat de Gafsa. Les agriculteurs déploient des moyens exceptionnels pour tenter de sauver ce patrimoine national, bien que l'ampleur des dégâts reste préoccupante. Le point avec notre correspondant Lard Al-Suid.
4: Comme il n'est jamais trop tard pour stopper l'étendue du ravage et limiter les dégâts, les citoyens emploient tous les moyens mis à leur disposition, allant des moteurs gradaires, tracteurs et trax, jusqu'à l'épandage à la chaux grasse et l'aspersion au savon noir. Les parties les plus gravement touchées par la présence des insectes ont été arrachées et incinérées avant d'être enterrées sous terre. Il n'en reste pas grand-chose. Comme partout dans le pays ici, au moins ces populations auront le mérite d'avoir tenté de sauver leurs plantations de cactus fruitiers d'une catastrophe annoncée. Les chances de réussite sont tout de même infimes. Dans les autres régions, la lutte et la protection du patrimoine en figuier de Barbarie n'ont malheureusement pas été menées avec la même rigueur et le même engagement, voire sans la moindre dépense. À ce jour, il ne reste plus de plantations tunisiennes en figuier de Barbarie, estimées à 650 000 hectares, qu'une modeste superficie ne dépassant pas les 100 000 hectares. Le gouvernorat de Gasserine, qui produisait à lui seul les 60% du produit national, a été gravement touché par la décimation de la nappe de Pontia, qui plaçait notre pays au deuxième rang mondial des pays producteurs de Hendi.
2: Face aux défis environnementaux, la mobilisation s'organise aussi sur le terrain forestier. Les scouts tunisiens lanceront dès le 1er juillet le projet Plantons l'avenir. L'objectif est de restaurer le couvert végétal en plantant 100 000 arbres sur 100 hectares, en ciblant prioritairement les zones durement touchées par les incendies, notamment à Jendouba et Zarouane. Le projet prévoit également la création d'un parcours écologique à Boulsedre et des sessions de formation pour les jeunes scouts afin d'assurer une gestion pérenne des plantations. Cet engagement citoyen résonne avec la célébration aujourd'hui de la Journée nationale de la propreté à travers le pays. Municipalités et associations multiplient les actions de nettoyage et de sensibilisation à l'image de la municipalité de Sfax qui lance un programme spécial cet après-midi à la plage du Casino. Marwa Abdelnader, technicienne en environnement au sein de la municipalité de Sfax, au micro de Zain Fers.
5: Cette initiative s'inscrit dans une dynamique de valorisation de nos ressources locales et de promotion de l'économie circulaire. L'événement sera riche et diversifié avec un ensemble d'ateliers. Il y aura notamment des activités de bricolage, des représentations théâtrales en collaboration avec le complexe de la jeunesse, ainsi que des séances de coaching, yoga pour sensibiliser au bien-être. D'autres ateliers seront consacrés à la sensibilisation environnementale et scientifique en partenariat avec plusieurs institutions et associations. Par exemple, l'association Scout Maritime, le centre de biotechnologie Sfax et aussi de l'université de Sfax.
2: En marge de ces enjeux de cadre de vie, le secteur immobilier cherche également à répondre aux besoins des citoyens. La 15e édition du salon Promo Immo 2026 ouvre ses portes aujourd'hui au Palais des Congrès à Tunis. Jusqu'au 13 juin, promoteurs et organismes de financement présenteront leurs solutions, notamment pour le premier logement et les programmes sociaux, dans un contexte marqué par la hausse des coûts de construction. C'est Michel Mach, organisateur du salon Promo Immo 2026, au micro de Zain Fers.
6: Il participe à cette édition à peu près 40 exposants spécialisés dans la promotion immobilière, le financement et les équipements qui vont exposer les divers projets de logement dans les différentes régions de notre pays. Il y aura lieu donc la participation de toutes les sociétés étatiques, à savoir la SMIT, la SPROL, la RH et la RU. L'objectif de l'organisation de cet événement est de regrouper la majorité des promoteurs immobiliers dans un même lieu pour permettre à nos citoyens moyen de connaître les divers projets, profiter des facilités qui auront lieu en marge de cet événement et de connaître les différentes facilités à travers les nouveaux projets initiés par l'État, à savoir le premier logement, le logement social et le logement de haute gamme. Donc cette édition, ça concerne différentes catégories de citoyens. Ce sera une opportunité pour connaître tous ces projets, pour profiter des différentes facilités et baisses de prix.
2: Dans le monde, le détroit d'Ormuz est désormais totalement fermé à toute navigation, y compris aux pétroliers et navires commerciaux. Cette décision radicale a été annoncée ce matin par le commandement militaire iranien en réponse aux actes malveillants des États-Unis. Des affrontements ont éclaté plus tôt dans la journée dans les eaux du Golfe, impliquant des échanges de missiles et de drones contre des navires américains. Parallèlement, des explosions ont été rapportées dans plusieurs localités stratégiques du sud de l'Iran, tandis que les systèmes de défense aériennes ont été activées jusqu'aux abords de Téhéran. De leur côté, les États-Unis confirment avoir lancé des frappes dites défensives contre plusieurs cibles sur le sol iranien en réponse à une attaque qu'ils jugent injustifiée. Au Liban, la machine de guerre de l'entité sioniste poursuit ses agressions meurtrières au mépris total de l'accord de cessez-le-feu conclu le 4 juin dernier. De nouveaux bombardements intensifs ont frappé le sud du pays, causant la mort d'au moins 12 civils. Le bilan des frappes israéliennes depuis le début du conflit le 2 mars dernier s'alourdit tragiquement, atteignant désormais près de 4000 martyrs. Sur le plan diplomatique, la situation au Moyen-Orient et en Ukraine à l'ordre du jour du sommet du G7 qui se tiendra à Évian en France du 15 au 17 courant. Le président ukrainien Volodymyr Zelensky est d'abord attendu mardi prochain pour tenter de consolider le soutien international à son pays. Mais la tension se portera également sur la guerre déclenchée par Washington et l'entité sioniste contre l'Iran. Les dirigeants de l'Égypte, de l'Arabie Saoudite, du Qatar et des Émirats Arabes Unis participeront aux discussions. Dans l'actualité sportive, le coup d'envoi d'une Coupe du Monde de football sans précédent sera donné ce jeudi à Mexico à partir de 18h heure Tunis. Pour la première fois de son histoire, le tournoi mondial s'ouvre avec un format élargi de 48 sélections réparties sur les trois pays hôtes, le Mexique, les États-Unis et le Canada. Le point avec Nourdine Hafsi.
7: C'est le début d'une Coupe du Monde inédite. 104 matchs, 48 nations en compétition et 16 villes hôtes réparties entre le Mexique, les États-Unis et le Canada. Un tournoi géant assumé par la FIFA qui fait de cette compétition le plus grand événement de l'histoire du ballon rond. Pour assurer la sécurité de ce dispositif XXL, 100 000 membres des forces de sécurité et agents privés sont déployés. Une mobilisation nécessaire dans un contexte international particulièrement complexe. La préparation a été marquée par les tensions migratoires, des restrictions d'accès aux frontières et un climat sécuritaire tendu au Mexique. Au-delà des enjeux extrasportifs, le défi est immense. L'Argentine, tenante du titre, arrive avec l'ambition de conserver sa couronne, tandis que les grandes nations européennes et sud-américaines visent le sacre. Jusqu'à la finale le 19 juillet prochain, la planète football aura les yeux tournés vers cette compétition qui, malgré les controverses logistiques et politiques, promet un spectacle inédit.
2: La cérémonie d'ouverture sera suivie par le match opposant le pays hôte, le Mexique, à l'Afrique du Sud à partir de 20h heure Tunis au mythique stade Aztec, une rencontre qui sera officiée par l'arbitre brésilien Wilton Sampaio. Retour en Tunisie avec l'actualité culturelle. Coup d'envoi aujourd'hui de la 9e édition du Festival international du cirque et des arts de la rue. Placé sous le slogan « Le cirque de demain commence aujourd'hui ». Jusqu'au 28 courant, l'événement sillonnera 12 gouvernorats du pays avec au programme des spectacles et des animations en plein air. Ahmed Lahoul, chargé de communication au Festival international du cirque et des arts de la rue, au micro de Zain Fels.
8: Cette année, nous célébrons la 9e édition du festival sous le slogan « Le cirque de demain commence aujourd'hui ». En fait, ce slogan porte un message très important. Nous voulons voir émerger une nouvelle génération des artistes de cirque tunisiens capables de rayonner à l'international. Donc, nous devons commencer dès maintenant à investir dans la formation, l'accompagnement et les espaces de création. Le festival va parcourir 12 gouvernorats tunisiens avec des spectacles, des animations, des rencontres artistiques. Plus de 11 pays seront représentés à travers des artistes touristes venus partager leur culture et leur talent avec le public tunisien. Notre objectif, c'est de rendre le cirque accessible à tous en allant directement à la rencontre du public dans les rues, les places publiques, les espaces ouverts. Le festival est avant tout une fête populaire, familiale et inclusive.
2: Les prévisions météo avant de vous quitter, un temps contrasté sur l'ensemble du pays ce jeudi, des cellules orageuses sont attendues cet après-midi sur les régions ouest du pays, s'étendant progressivement vers l'est avec des risques de chute de grêle localisées. Le vent soufflera fort sur les côtes et le sud, tandis que la mer sera très agitée au nord. Côté mercure, le contraste est frappant, les maximales sont comprises entre 25 et 30 degrés sur le nord et descendront jusqu'à 23 degrés sur les hauteurs ouest, avec des pics de 41 degrés dans l'extrême sud. Ce journal touche à sa fin, un bref rappel de ses titres. Le président Kais Saied accélère le processus de réconciliation pénale pour restituer les fonds spoliés. Une ultime chance est offerte aux impliqués pour clore définitivement ce dossier. Le Conseil national des régions et des districts se mobilise pour traiter les priorités nationales. Phosphate, ressources hydriques et budget figurent en tête de l'agenda de la Chambre. La campagne céréalière bat son plein, plus de 1,3 million de quintaux réceptionnés. La production nationale pourrait dépasser les 20 millions de quintaux cette année, un record historique. C'est la fin de cette édition, merci de l'avoir suivi. C'était Qaisr Bouzrib à la technique, Rim Trablsi côté web et Ziad Mahjoub au micro. Bonne suite de programme sur les ondes de RTCI.
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1: Bonjour à tous, le flash de l'actualité de 15h. Le président de la République, Raïs Saïd, a présidé hier la cérémonie de prestation de serment de deux nouveaux membres du Conseil provisoire de la justice financière, Fadila Gargouri et Inès Znina. Dans la folie de cet agenda institutionnel, le chef de l'État s'est entretenu avec Ali Abbès, nouvellement nommé à la tête de la Commission nationale de la réconciliation pénale. À cette occasion, le président de la République a appelé à une accélération du processus de réconciliation, affirmant qu'une nouvelle chance est offerte aux personnes impliquées pour restituer au peuple les fonds spoliés. Raïs Saïd a précisé que cette démarche, qui exclut tout marchandage ou chantage, doit permettre de clore définitivement ce dossier, ajoutant que ceux qui parviendront à un accord pourront recouvrer leur liberté. Les quantités de céréales récoltées à l'échelle nationale à la date du 9 juin 2026 ont atteint environ 1374 millions de quintaux, dont 1346 millions de quintaux de céréales destinées à la consommation et 28 000 quintaux de semences sélectionnées, a annoncé l'Office des céréales de Tunisie dans un communiqué publié aujourd'hui. 20 start-up technologiques tunisiennes et 200 opérateurs agricoles venus de différentes régions du pays ont pris part à une journée B2B, Start-up agricole investisseur agricole, organisée ce jeudi à Tunis par l'Agence de promotion des investissements agricoles. L'objectif principal de cette journée étant de créer des liens directs et opérationnels entre start-up technologiques et agriculteurs pour transformer les innovations en solutions concrètes sur le terrain et favoriser la transition vers une agriculture durable et résiliente. L'Agence tunisienne de la formation professionnelle organisera le 10 septembre 2026 un concours permettant aux titulaires d'un brevet de technicien professionnel BTP d'intégrer une formation de brevet de technicien supérieur BTS dans l'un de ses centres. Dans une publication diffusée sur sa page officielle, l'agence appelle les candidats intéressés à choisir une spécialité conforme à leur qualification de technicien professionnel parmi les offres proposées dans le cadre de ce concours. À noter que l'inscription s'effectue obligatoirement en ligne via le site de l'agence et ce, avant le 31 juillet 2026. Dans le monde, l'escalade militaire au Moyen-Orient prend le pas sur la diplomatie. Le président américain dit que les États-Unis vont frapper très fort l'Iran ce soir. Il assure sur Truth Social que les États-Unis vont bientôt s'emparer de sites pétroliers iraniens. Le ministre américain des Finances, Scott Bessent, a affirmé que les États-Unis financeront les réparations des dommages causés par l'Iran dans des pays du Golfe en prélevant l'argent nécessaire dans des comptes iraniens. Tout préjudice causé à nos alliés dans le Golfe sera compensé à l'aide de fonds prélevés sur des comptes iraniens, a-t-il écrit sur X. C'était le flash de l'actualité de 15h. L'information continue sur RTCI. Prochain rendez-vous à 16h.
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1: Bonjour, le flash de l'actualité de 16h. Le président de la République, Qais Saïd, relance le processus de la réconciliation pénale. Lors de son entretien hier au palais de Carthage avec Ali Abbès, récemment nommé à la tête de la Commission nationale de la réconciliation pénale, le chef de l'État a appelé à accélérer le traitement d'un dossier qu'il considère comme l'un des leviers majeurs pour récupérer les fonds détournés au profit du peuple tunisien. Qais Saïd a rappelé que l'objectif affiché demeure inchangé, récupérer les sommes indûment acquises et les orienter vers des projets de développement dans les régions les plus défavorisées du pays. Il a ajouté que ceux qui parviendront à un accord pourront recouvrer leur liberté. La commission de la législation générale de l'Assemblée des représentants du peuple poursuivra demain l'examen du projet de loi organique relatif à la réglementation de la profession de conseiller fiscal numéro 13 de l'année 2023. La Tunisie se classe au deuxième rang des destinations court-courriers les plus prisées par les voyageurs de Suisse romande devant l'Espagne et la Turquie, selon une analyse du groupe touristique international Dertour Suisse, relayé par l'ambassade de Suisse en Tunisie. Dans le monde, le président américain menace l'Iran de frappes très fortes ce soir. Il assure sur Truth Social que les États-Unis vont bientôt s'emparer de sites pétroliers iraniens. Une explosion a été entendue aujourd'hui au large des côtes du Golfe, dans le détroit stratégique d'Ormuz, mais son origine n'était pas immédiatement connue, a rapporté la télévision d'État iranienne. Il y a quelques minutes, une explosion a été entendue dans la région de Sirik, au sud de l'Iran, depuis la mer, a déclaré un journaliste de la télévision d'État située près de la zone sans fournir plus d'informations. Une étape décisive vient d'être franchie pour l'avenir de l'agriculture africaine à travers l'adoption par 20 pays africains d'une déclaration historique visant à sécuriser la souveraineté semencière paysanne sur le continent à l'issue de la 4e conférence panafricaine sur la gouvernance semencière tenue du 2 au 4 juin à N'Djamena au Tchad. Réunis sous l'égide de l'Alliance pour la souveraineté alimentaire en Afrique, des chercheurs, parlementaires et organisations paysannes ont affirmé l'urgence de protéger les systèmes semenciers paysans qui constituent l'épine dorsale de l'agriculture continentale, fournissant 90% des semences utilisées par 10 millions d'agriculteurs. La déclaration de N'Djamena exhorte les États membres de l'Union africaine à développer des lois sur les semences et une législation sur la protection des obtentions végétales qui renforce les pratiques coutumières des paysans. C'était le flash de l'actualité de 16h. Restez à l'écoute. Prochain rendez-vous avec l'information à 17h.
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5: V comme vêtements de travail. En Tunisie, la législation sur les vêtements de travail distingue strictement les vêtements de travail ordinaire et les tenues de protection individuelle. En ce qui concerne la première catégorie, cette obligation s'applique à tous les salariés permanents des entreprises soumises au Code du travail. Ainsi, l'employeur doit fournir chaque année, obligatoirement le 1er mai, un paquetage comprenant deux complets de travail, deux chemises, une paire de chaussures et un couvre-chef adapté à la profession. Sauf disposition plus favorable, selon la convention collective applicable, le coût de ces vêtements ordinaires est supporté à 50% par l'employeur et 50% par le salarié sous forme de retenue sur salaire échelonnée sur une période d'au moins 4 mois. Mais dès lors que l'activité présente pour la santé ou la sécurité un risque, chantier, usine, manipulation de produits chimiques, la réglementation change puisque l'employeur est tenu de fournir gratuitement toutes les tenues et accessoires de protection, combinaisons inifugées, chaussures de sécurité, casque, lunettes, gants et aucune retenue sur salaire n'est autorisée pour ces équipements. Notons que la commission paritaire ou les représentants du personnel définissent les normes de ces vêtements avec l'employeur. L'entreprise doit également mettre un vestiaire à la disposition du personnel. Il est fondamental de consulter la convention collective de votre secteur d'activité, exemple textile, bâtiment, hôtellerie, puisque celle-ci fixe des conditions souvent bien plus avantageuses que le code du travail, comme la prise en charge à 100% par l'employeur des vêtements ordinaires d'été et d'hiver.
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7: Bienvenue dans ces musiques du monde avec un numéro un peu spécial puisque nous souhaitons un merveilleux anniversaire à Ray Lema, 80 ans. C'était pas tant. Le compositeur, pianiste et chanteur congolois sort un nouvel album Passion Congo parce que le Congo, dit-il, c'est passionnant. Ok. En mémoire, ses jeunes années où il a dirigé le ballet national, ce qui lui a permis de traverser son grand pays et surtout d'y découvrir toutes ses cultures et ses subtilités. La République démocratique du Congo, c'est grand comme quatre fois la France, même un peu plus, avec une belle forêt équatoriale au milieu. Et au milieu, il y a plein de gens. Au cours de sa carrière, Ray Lema a flirté avec beaucoup de monde, des voix bulgares au batteur du groupe anglais The Police, en passant par la tagnaouite marocaine. Passion Congo se trouve à la croisée de certaines traditions rythmiques africaines et aussi de l'écriture classique européenne. Ray Lema est notre héros.
8: Kapwepwe, c'est un personnage de bande dessinée congolaise. C'est une pièce que j'aime parce que ça a un côté un peu classique, mais c'est très congolais en même temps. Et ces deux choses-là me résume assez.

0: Le deuxième morceau s'appelle Hystérique Valsique. Moi, j'avais plutôt noté Hystéria et qui ouvrait nouvel album.
1: La nouvelle appellation du même morceau.
0: D'accord.
1: C'est le même morceau. En fait, c'était une valse. Trop attendre. Et puis de la valse, il y a une clave congolaise qui s'est glissée dedans. Et puis j'ai dit, oh, c'est pas mal ça quand même. Et puis j'ai continué de saloper la clave. Et puis ça tournait à ça. Et en même temps, comme j'étais toujours dans le mot valse, j'ai dit, c'est une valse assez hystérique.
0: L'hystérie renvoie à Freud et aux femmes, ce qui est assez...
1: Ah bon?
0: Oui, malheureusement.
1: Il parlait des femmes françaises ou bien de toutes les femmes?
0: Oh non, des femmes tout court. Je crois qu'on n'a pas de bol. Hein.
1: Ouais.
0: Toi, tu as peut-être subi dans ta vie le fait d'être noir dans des pays où la majorité des gens sont blancs et les femmes subissent d'être des femmes partout dans le monde. T'inquiète. Ah,
1: là, c'est vrai. Là, ce que tu touches, tu mets le doigt sur quelque chose qui m'a toujours sidéré. C'est comment, dans un monde où... Moi, je viens d'une ethnie qui est matrilinéaire. C'est-à-dire, c'est la femme qui tape le dernier coup sur la table. Et tout le monde s'écrase. Parce que il y a un dicton qui dit chez nous, et la femme et l'homme viennent au monde par la femme. Si tu réfléchis bien à ça, tu es obligé de t'écraser un tout petit peu devant la femme. Parce que pendant 9 mois, tu as été, comment on appelle ça, un parasite de quelqu'un qui est humain. Et au moment où tu sors, tu dis, c'est moi le patron, les gars. Hein? Oh, il faut quand même regarder la personne et dire, oh, calme-toi. Calme-toi un tout petit peu. Tu sais qu'il n'y a pas longtemps, tu étais un parasite. Et si on avait voulu que tu ne vives pas, il suffisait de ne pas te laisser respirer. Ta première respiration. Parce que quand tu as assisté à une naissance, l'enfant sort, il est tout couvert, la bouche. Et puis on doit enlever tout ça.
0: Vous avez assisté à combien de naissances, Relema?
1: 3
0: naissances.
1: Ouais. Où j'ai vu l'enfant sortir. Et c'est un spectacle qui est traumatisant parce que la douleur que tu vois chez la femme et l'effort qu'elle fournit. Et ensuite, 5 minutes après, quand on lui donne le petit lardon en train de frétiller comme ça, la joie qui s'épanouit sur le visage de la femme, rien que ces deux choses-là, c'est un miracle.
0: 9 mois pour un enfant, 10 ans pour Passion Congo. Il y a moins de souffrance ou encore beaucoup d'interrogations et un grand sourire quand c'est fini?
1: Il y a un grand sourire quand c'est fini, mais ce n'était pas une douleur. J'aime apprendre parce que je trouve que le grand compositeur a fait des compositions tellement sophistiquées que quand je parviens à réussir un petit bout de compo, je me sens un tout petit peu utile et je suis content.

0: L'album, vous l'avez appelé Passion Congo, avec ses musiciens, six musiciens, donc un quatuor à cordes, un saxophoniste et percussions. Si je dis Passion Congo, je dois penser à qui ? À Aurélema de 74, qui dirigeait le ballet national du Congo, à celui qui est arrivé en France, à celui qui a joué avec différents artistes, toujours avec ses grandes oreilles.
1: C'est un pays que j'ai eu une grande chance de visiter. Je le dis souvent aux Congolais eux-mêmes. Parce que visiter le Congo, qui est 4,5 fois la France, mais qui est une forêt équatoriale, si tu n'as pas l'aide, une aide extraordinaire, tu ne peux pas connaître ce pays. Et moi, je l'ai connu simplement en faisant mon métier, la musique, c'est-à-dire le boulot que moi-même j'aime faire. Ça m'a permis de visiter ce pays. Et quand tu visites ce pays, les choses et les gens que tu croises, ils m'ont tellement donné que je me sens redevable de ce pays.
0: C'est ça la grande question, c'est d'être redevable ou de ne pas avoir le temps de rendre ce qu'on a reçu.
1: En tout cas pour moi, parce que je pense que c'est très relatif, ça dépend du tempérament de chacun. Il y a des gens qui prennent, ils ont même pas l'impression qu'ils ont reçu quelque chose. Moi, quand je prends, j'essaie de ne pas être distrait. C'est ça ma façon d'être croyant. Tous les jours, je sens que je reçois des choses. Rien que le souffle que je respire, il ne m'appartient pas. Je ne paye pas pour ça. Et ça ne m'appartient même pas, ce souffle-là. Les gens, je suis sûr qu'il y a plein de gens comme Elon Musk, ils ont pas l'impression de devoir quoi que ce soit au possesseur du souffle-là. Mais non, lui, il a des milliards, donc il peut se payer tous les souffles du monde. Et ça m'attriste beaucoup, quoi.

0: Et le titre Salsa Gombo, qu'est-ce qu'on en parle? Qu'est-ce qu'on en fait?
1: Non, Salsa Gombo, je travaille beaucoup à Cuba. Et j'aime la salsa. Tu vois, c'est ce rythme qui est tout le temps, jamais sur le temps. L'Afrique a avalé des tonnes de salsa et ça fait partie de notre ADN africain. Donc, je ne pouvais pas faire un album sans quand même avoir un petit clin d'œil pour mes amis de Cuba. Donc voilà, il fallait une petite salsa gombo. Sauf que c'est une salsa qui... Il n'y a pas de tambour, il n'y a rien. Mais j'ai voulu quand même rendre ce chaloupement parce que... Voilà.

0: Vous allez reprendre un morceau très ancien. J'ai vu, vous reprenez Cotéja, et là, c'est le premier album de Rélema.
1: Oui, mais ça, c'est les filles.
0: Alors, qui sont les filles?
1: Les...
0: qui sont les girls?
1: Les girls, c'est Cathy Lenoir et Isabelle Gonzalez. Elles ont été là depuis mes débuts en France et on a vécu beaucoup de grands moments ensemble. Moi, j'ai continué mon chemin, elles ont continué leur chemin. Mais pour ce 80e anniversaire, on m'a dit, eh, tu sais qu'il y a des filles qui étaient ton image, qui apparaissaient tout le temps dans ton image à toi. Est-ce qu'elles seront là? Ah, j'ai dit, oh tiens, c'est vrai de me le rappeler, il faut qu'elles soient là.

0: Vous invitez aussi votre pianiste préféré, Laurent de Wild, avec qui vous avez fait deux albums et qui va être là aussi pour votre anniversaire.
1: Je suis tellement content. Moi, je ne voulais pas le déranger parce que c'est quand même un musicien, un grand musicien qui est très occupé. Et sur scène, tu as vu, la scène est remplie déjà. Mais lui-même a dit, quand même, mon partenaire va avoir 80, il faut que je sois là. Voilà, il est très autoritaire, parfois mon partenaire. Donc il est là. En plus, il a ramené son instrument personnel.

0: Laurent de Wynn.
1: Dans votre carrière, Rélema, je me souviens de cet album avec Stuart Copeland de Police. C'était l'album de Reed Mathis, c'était en 84. Oui. Vous vous êtes attaqué par la suite avec le professeur Stefanov à un album avec les voix vulgaires.
2: Oui.
1: Vous avez trouvé un Touareg que vous avez marié avec une pygmée. Mon Dieu, l'enfer. En l'an 2000, on vous voit avec des maîtres Gnawa et avec Tuur Gnawa, vous sortez un album qui s'appelle Safi.
2: Oui.
1: Je vois aussi un album avec Manu Dibango, avec Laurent de Wynn, le pianiste, un hommage à Franco. Et puis aujourd'hui, c'est les Italiens qui vous plaisent. Qu'est-ce qui s'est passé?
2: Il s'est juste passé que j'ai croisé plusieurs maestros, c'est les conducteurs d'orchestre, parce que j'ai joué assez fréquemment avec des grands orchestres. Et ce répertoire leur faisait chaque fois dire « Ray, est-ce que tu as déjà pensé à écrire de grandes pièces ?» J'ai dit « Les grandes pièces, vous savez que vous habitez au milieu de tous les instruments d'un grand orchestre. Moi, pauvre musicien, je ne vis pas à côté des tubas, des tympans, non. Donc, il faudrait que j'aie l'occasion au moins de fréquenter ce milieu pour que j'apprenne. » Et ils m'ont dit « Non, tu n'as pas besoin d'aller vivre avec eux. Si tu composes bien pour un quatuor à cordes, tu donnes ça à un grand arrangeur d'orchestre, tout de suite tu as ta symphonie. Le quatuor à cordes, c'est la base de l'orchestre. » Bon, donc j'ai commencé d'étudier ça. Ça s'étend sur 10 ans, hein, c'est ce que je dis. C'est pendant 10 ans que j'étais en train de gratter, de me corriger. Et puis, on m'a beaucoup, beaucoup coaché par plein de musiciens. Les maestros, chaque fois, ils m'ont donné tous leur adresse et leur téléphone. Donc, je les appelle, je dis, « Dis donc, Chris, I have a problem here. Which problem? When you want this to play like this? » Et puis, à force de correction, je suis arrivé à travailler avec un ensemble français ici à cordes. C'était les déséquilibres. Écoute, j'ai travaillé avec les déséquilibres, mais il y avait un problème un peu d'accent. Je dois dire que c'était les accentuations qui ne m'allaient pas très bien. Dans les cordes, on les appelle les articulations.
1: Sur le dernier album, sur Passion Congo, il y a un titre où vous chantez, c'est le titre Partage. Chantez moins sur cet album.
2: J'ai accepté de chanter parce que...
1: Sous la menace.
2: Non. C'est bizarre, mais depuis le début, ce morceau fait partie du répertoire que je leur ai donné. J'ai voulu qu'ils sachent que j'aime aussi le chant. Et c'est devenu leur morceau favori. Quand j'ai oublié de le chanter dans un des prestations, j'ai voyé les visages. Mais Ray, on n'a pas fait Partage. Jusqu'au jour où j'ai dit, mais Partage, les gars, c'est juste une... Non. C'est leur chanson favorite, leur morceau favori à eux. Ah, donc, je leur dois savoir.
1: Je comprends.
2: Il fallait que je le fasse.
1: Merci, Rélema.
2: Je t'en prie.

0: Et merci, merci à tout le monde. Non. Non, vraiment, attendez, attendez un peu. Est-ce que je vous avais déjà dit merci? Je n'avais pas dit merci jusqu'à présent, non?
1: Ah, je n'avais pas dit.
0: Merci à vous tous. Vraiment, merci infiniment. Parce que ce métier n'a aucun sens si vous n'êtes pas là. Donc, merci à vous.
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1: Bonjour à tous, le flash de l'actualité de 17h. La commission de la législation générale de l'Assemblée des représentants du peuple poursuivra demain l'examen du projet de loi organique relatif à la réglementation de la profession de conseiller fiscal. Il convient de noter que ce projet de loi organique vise à établir un nouveau cadre juridique pour réglementer le secteur du conseil fiscal en Tunisie, en définissant les conditions d'exercice de la profession ainsi que les droits et obligations des conseillers fiscaux en tenant compte de l'évolution économique et législative du pays. La Direction générale des impôts du ministère des Finances a publié ce jeudi un communiqué invitant les contribuables souhaitant bénéficier de l'amnistie fiscale de l'année 2026 à contacter leur centre des impôts et accomplir les démarches nécessaires avant le 19 juin 2026. Le communiqué souligne que les contribuables doivent également contacter leur centre des impôts afin d'établir un échéancier de paiement et verser le premier acompte dû avant le 30 juin 2026. Le directeur général des examens nationaux au ministère de l'Éducation, Mohamed Mili, a indiqué que 955 cas de fraude ont été enregistrés lors de la session principale du baccalauréat 2026 contre 508 l'an dernier. Les autorités affirment avoir pourtant renforcé les dispositifs de contrôle tout en soulignant que leur objectif demeure la protection des candidats et la préservation de l'équité des examens. Dans le monde, les États-Unis envisagent de financer les réparations des dommages causés par l'Iran dans des pays du Golfe en prélevant l'argent nécessaire dans des comptes iraniens. Le ministre américain des Finances Scott Bessent écrit sur X « Tout préjudice causé à nos alliés dans le Golfe sera compensé à l'aide de fonds prélevés sur des comptes iraniens ». Au Liban, 10 membres du personnel d'un hôpital de la ville de Sour ont été blessés dans un bombardement israélien, a indiqué le directeur de l'établissement. Depuis le début de l'agression sioniste contre le Liban, les 3 hôpitaux de la ville ont été atteints par des frappes. Sport, la 23e Coupe du monde de football organisée pour la première fois dans 3 pays, le Mexique, le Canada et les États-Unis, et avec 48 sélections, débute ce soir à Mexico. En match d'ouverture, le Mexique affrontera à 20h au stade Aztec, l'Afrique du Sud. 90 minutes avant cette rencontre, se déroulera la cérémonie d'ouverture qui rassemblera une pléiade de stars internationales et sud-américaines. C'était le flash de l'actualité de 17h. 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Prochain rendez-vous à 18h.
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0: 17h06, Carillon de Radio Tunis, chaîne internationale, bienvenue à bord, bienvenue au Studio 1 nouvellement équipé. C'est une journée mémorable que celle du 11 juin 2026, parce que nous inaugurons les nouveaux équipements, la nouvelle installation de ce studio mythique qui est le Studio 1, avec des émissions spéciales. Nous avons démarré cette journée avec l'inauguration officielle faite par Madame la Présidente Directrice Générale de la Radio Tunisienne, ainsi que la Directrice Générale Inès Jlassi. Ensuite, il y avait nos collègues Hat Bouriel et Emnel Ouzir qui ont eu le plaisir et l'honneur de recevoir d'anciens collègues, soit au téléphone, enregistrés, soit sur place au niveau du plateau du Studio 1. Moi, j'ai le plaisir d'avoir à mes côtés mon collègue et ami Mehdi Qantaoui, avec qui nous allons vous accompagner pendant ces 2 heures, dans ces 120 minutes un peu spéciales, puisqu'il n'y aura pas d'éco-sphère, par exemple. On va différer ça pour la semaine prochaine. Aujourd'hui, c'est une journée spéciale, et alors, programmation spéciale. Bonsoir, Mehdi.
1: Oui, bonsoir, Mandr, ça va ?
0: Ça va très bien. Et toi, comment t'es-tu préparé pour ce bel événement?
1: Oui, aujourd'hui, nous allons continuer à célébrer ensemble cette belle inauguration et partager notre joie avec nos chers auditeurs à travers une ambiance festive et de magnifiques chansons qui accompagneront donc cette journée exceptionnelle, à savoir le jeudi 11 juin 2026.
0: Alors, Mehdi, si je te disais le jeudi 11 juin 1982, est-ce que tu étais déjà né ou pas?
1: Oui, mais je me rappelle pas.
0: Tu te rappelles pas? Oui. Tu avais peut-être 4-5 ans, c'est ça?
1: Oui, à peu près, oui.
0: Eh bien, moi, c'était la première fois que j'atterrissais.
1: C'est vrai?
0: Dans ce même studio. C'était un jeudi, c'était le 11. Je ne dirai pas l'année, mais en tout cas, je dirai la personne à qui j'ai toujours une certaine dette. Elle s'appelle Donia Chéo, c'est une grande dame.
1: Oui, et
0: c'est
1: bien
0: elle
1: sûr.
0: Qui
1: comment,
0: a eu le plaisir et vraiment de m'inviter et de m'avoir offert le micro. C'était la première fois, c'était un jeudi et un 11. Alors, ouais. Donc on doit vraiment fêter doublement cela. N'oublions pas aussi, Mehdi, que ce soir, c'est le démarrage de la Coupe du Monde.
1: Ah oui, c'est vrai.
0: Bah oui.
1: Nous avons un match alors.
0: Ben bah oui, nous avons...
1: Le match d'ouverture.
0: Nous avons une cérémonie d'ouverture. Oui. Il y aura Shakira, il y aura plein d'autres artistes. Et puis le match d'ouverture, ça sera Mexico, le Mexique contre l'Afrique du Sud.
1: À partir de ?
0: De 20h.
1: Oui, c'est à ne pas rater alors.
0: Tout à fait. Mais sinon, voilà, trêve de parlotte, on démarre avec The Jacksons.
1: Oui.
0: Ça te va ?
1: Bien sûr.
0: Avec
1: Super choix.
0: Shake Your Body.

À tous nos chers auditeurs et nos chères auditrices qui viennent de nous rejoindre, alors vous êtes branchés à RTCI, la plus belle des radios. Alors côté micro, c'est Mehdi Qantaoui, je suis en compagnie de mon cher collègue Mandar Zid, avec qui nous mettrons à l'honneur les grandes voix et les figures emblématiques de RTCI, celles et ceux qui ont marqué l'histoire de cette radio et qui ont pendant des décennies embelli vos journées et accompagné votre quotidien avec passion et professionnalisme. Alors, nous étions en train d'écouter les Jackson 5. À présent, on va écouter Frank Sinatra dans That's Life. On écoute.

0: 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That's life, c'est la vie. Choix de Mehdi Kantaou. Il faut dire que nous allons nous succéder en termes de choix et vous allez avoir un melting pot extraordinaire. J'espère que vous apprécierez en tout cas. Mehdi, alors nous allons revenir un peu en arrière pour nous rappeler nos collègues, ceux sur lesquels nous avons passé des nuits à les écouter des après-midi ou des...
1: Des nuits.
0: Oui. Alors, avant de voir du côté nocturne, disons, parlant des journées, c'est-à-dire de tout ce qui est diurne, et là, il y a une personne qui n'a pas été encore citée et que je dois citer, c'est Feu Neil Hachemi.
1: D'accord, Neil
0: qui était une très grande animatrice, productrice d'émissions, c'était dans les années 70, années 80. Elle est décédée malheureusement. Moi, je l'écoutais dans le dimanche particulièrement. Elle avait un jeu qui s'appelait Mehdi, Dimanche 13 manches. Alors, Dimanche 13 manches.
1: Et c'est quoi le concept ? Tu te
0: rappelles
1: bien ?
0: Alors, le concept, je ne me rappelle pas très bien, mais en tout cas, il y avait une question et on devait répondre au téléphone. Mais je peux vous donner le numéro de téléphone qu'on devait appeler dans les années 70. Hein. C'est le 282-454. Il n'y avait même pas...
1: Tu te rappelles quand même du numéro.
0: Mais écoutez, mais je me rappelle, mais je l'ai écrit quelque part. C'est vrai que c'est...
1: D'accord.
0: La mémoire ne peut pas revenir à plus de 40 ans en arrière.
1: Mais tu as une très bonne mémoire, hein, c'est clair.
0: Bah oui, heureusement. De toute façon, heureusement, parce que ça nous permet effectivement de faire fonctionner le cerveau et d'avoir cette fameuse plasticité neuronale. Alors, Neil Hachemi, c'est pour moi quelqu'un à qui on doit rendre hommage et nous rappeler que c'était vraiment un des piliers de notre radio. Sinon, il y a aussi également Semir Ben Hellel, qui était pion à Carnot. Il était, Hatem Bouriel peut en attester. Semir Ben Hellel avait une émission qui s'appelait Radio Match. Et Radio Match, le concept était intéressant. Il a été repris d'ailleurs par Donia à un certain moment. C'était un programme A contre un programme B. C'est enfin ce qu'on est en train de faire, Mehdi et moi, avec...
1: Un genre de chassé-croisé.
0: Bah oui, c'est un chassé... Enfin, pas tout à fait un chassé-croisé, parce qu'on vous fait écouter le programme A, par exemple celui de Mehdi. Tu choisis 5 chansons. Moi, je choisis 5 autres chansons. Et on demande au public, c'est-à-dire à nos auditrices et auditeurs,
1: de voter
0: par téléphone.
1: D'accord.
0: Et en fait, le gain, c'est quoi ? C'est qu'on vous fait passer les... C'est ça la récompense. Avant, c'était quelque chose.
1: Hein. Oui, oui.
0: On vous fait écouter le programme que vous avez choisi. J'ai eu le plaisir de passer avec mon ami, je peux dire, mon ami Semir Ben Hellel. C'était dans le fameux Studio 3. Là où c'était enregistré, c'était une émission enregistrée. Voilà pour les deux premières personnes à qui je dois rendre hommage, Semir Ben Hellel, que Dieu lui prête fille, et Neil Hachemi, paix à son âme. Voilà, sinon Mehdi,
1: on continue avec la chanson.
0: On passe, alors ça c'est un titre qui passait souvent dans les années 70 sur RTCI, ça s'appelle Arabian Melody, ça appartient à un groupe français d'ailleurs qui s'appelle Pop Concerto, qui n'a pas duré longtemps. Mais c'était Feyz Arachem qui passait souvent ce titre.
1: Cette même chanson.
0: Voilà,
1: oui.
0: Ce titre, c'est Arabian Melody. On l'écoute tout de suite.
1: On l'écoute.

0: Nous venons d'écouter le chanteur franco-tunisien Félix Gray dans La Gitane. Alors, c'est une excellente chanson. Alors là, je cède la parole à mon collègue, à mon cher collègue Mandor Zid, ici présent sur le plateau d'RTCI. Mandor, qu'est-ce que tu en penses? C'est une belle chanson, hein?
1: C'est une très belle chanson, surtout bien rythmée. Bon, moi, tu viens de la chanter avec ce Félix Gray.
0: Oui.
1: Qui apparemment aussi a la nationalité tunisienne.
0: Tout à fait.
1: Voilà.
0: Alors, c'est une chanson qui raconte l'histoire d'une femme mystérieuse et libre, une gitane qui fascine profondément le narrateur. Alors, à travers les paroles, la gitane symbolise la liberté et l'indépendance, la passion amoureuse, le caractère insaisissable de certains êtres que l'on aime sans jamais vraiment pouvoir les retenir.
1: Et des êtres que l'on aime et qu'on a aimés, Mahdi, des collègues qui ont travaillé dans ce même studio, mais qui n'avaient pas les mêmes atours, bien sûr.
0: Les mêmes
1: C'était
0: avantages.
1: Entre autres oui. Khalil Yatouji. Alors Khalil Yatouji écrivait des chroniques dans des journaux comme Le Temps, et qui abordait des thématiques relatives à la gestion hospitalière. Lui-même était, je pense, directeur d'un hôpital, mais c'était un fan et un passionné de médias, et il avait... assuré plusieurs émissions, dont celle la plus célèbre, c'était le samedi soir, c'est Discothèque. Alors, Discothèque, on découvrait les nouveaux morceaux, puisque tu sais que dans les années 70-80, à Mahdi, les supports de musique n'étaient pas très répandus. Il y avait les vinyles, bien
0: oui.
1: sûr. Il y avait les vinyles, mais bon, il fallait acheter ces vinyles. Écoutez, $1.300.
0: C'est vrai.
1: Oui, un 45 tours, ça coûtait $1.300. Et on pouvait l'acheter en occasion dans l'une des librairies de la rue d'Angleterre, par exemple.
0: D'accord.
1: Un certain Fauzi, que je salue à chaque fois, qui nous a fourni en termes de vinyle pendant des années et des années. Voilà, hommage à Khalil Yatouji, sans ne pas oublier également son disciple. C'est notre ami et collègue Haykel Bouzouita.
0: Ah oui.
1: Haykel Bouzouita. Qu'on a connu à travers le Rock Radio Weekend dans les années 80, et puis dans Couleur Bleu Nuit,
0: Couleur
1: c'était
0: Bleu Nuit.
1: Tous les mercredis
0: soir.
1: Et tous les samedis. Si tu nous écoutes, on te salue et on t'aime beaucoup, Haykel.
0: J'espère
1: voilà.
0: qu'il est à l'écoute. Hein.
1: Ben oui, en tout cas, on le salue. Et bon vent à Haykel et à tous les collègues qui sont encore en vie. Et espérons qu'ils continueront à mener la belle vie. Alors, pour mettre un peu d'ambiance, Mahdi, moi j'aime bien la musique grecque, parce que l'un des premiers groupes que j'ai découvert, c'était un groupe grec, qui s'appelle les Aphrodite Child, dont le chanteur principal était Demis Roussos.
0: Ah oui.
1: Avec, au clavier, le grand Vangelis Papathanasiou. J'espère que je prononce bien.
0: Super. On l'écoute maintenant.
1: Voilà. On va écouter plutôt une chanteuse grecque qui s'appelle Haris Alexiou. Je ne sais pas si je le prononce bien. Sinon, Eleni Katsara va être en colère contre moi. On la salue également. C'est une de nos fidèles auditrices, la grande actrice. Yes. Haris Alexiou, avec un titre qui s'appelle Teli, Teli, Teli.
0: On écoute.

0: Nous venons d'écouter Michael Bublé dans Feeling Good. Alors la chanson est sortie en 1964. Elle a été donc composée par Anthony Newley and Leslie Bricusse. Mais la version la plus célèbre est celle de Nina Simone. Alors qui a contribué à faire de cette chanson un classique. Alors son interprétation est souvent associée à un sentiment de liberté, de renouveau d'émancipation. Excusez-moi.
1: Oui, tout à fait, Mandy, c'est un très bon choix. Là, c'est une reprise de ce titre à qui elle a donné un ton et une coloration assez intéressante. Il faut dire que Nina Simone est une très très grande chanteuse et pianiste. Elle était venue d'ailleurs en Tunisie, c'était dans les années 70, c'était également dans le festival de jazz à Tabarka, qui renaît de ses cendres, Mandy, qui va reprendre, puisqu'il y aura la 20e session. On ne connaît pas encore le programme, mais en tout cas, c'est officiel. Ça démarrera le 2 juillet et ça se déroulera jusqu'au 9 juillet prochain.
0: À Tabarka.
1: À Tabarka, bien évidemment. Alors, pour continuer dans la veine plutôt, alors c'est un programme A contre programme B, presque, Madien.
0: On reprend le concept.
1: On reprend, oui, mais en se succédant. Alors, moi, je tiens... encore une fois, cette musique grecque que j'adore, avec le fameux Demis Roupsos et son titre Far Away, qui a déjà 50 ans.
0: On écoute.

0: Demis Roussos, encore une fois, une musique plutôt orientale. Nous allons quand même faire place nette à notre ami Issa Marzouki qui va nous présenter Les Aventuriers Mehdi, puisqu'il est déjà 17h45. Oui. On se retrouve tout de suite après avec un de tes choix, Still Got the Blues.
1: Oui,
0: et j'applaudis, Gary Moore.

Aujourd'hui, Sitting Bull, première partie. C'est de l'un des plus grands résistants amérindiens à la colonisation blanche de l'Amérique du Nord que je vais vous entretenir aujourd'hui. Il s'agit du grand Sitting Bull, vainqueur du colonel Custer en 1876 dans la bataille de Little Big Horn. Sitting Bull est la traduction anglaise du nom de ce grand guerrier de la tribu des Lakota Hunkpapa, en dialecte Lakota, c'est-à-dire Sioux, Tatanka Iyotake ou Tatanka Yatunga, c'est-à-dire taureau assis ou bison qui s'assoit. Né vers 1831 dans le Dakota du Sud et mort fin décembre 1890 dans la réserve indienne de Standing Rock. Dans son jeune âge, dans la région de Grand River, Sitting Bull fait preuve d'une grande adresse dans le tir à l'arc et s'avère un athlète complet, excellent en course à pied et en équitation. Il tue son premier bison alors qu'il n'a que 10 ans et fait tomber de cheval un de ses ennemis de la tribu des Crows lors d'une expédition où il vole des chevaux avec son père et son oncle. Cet exploit lui vaut de recevoir son nom de son père ainsi qu'une plume blanche, symbole de cet acte de bravoure, et un bouclier. Lorsqu'il atteint sa 30e année, Sitting Bull devient un holy man de sa tribu, c'est-à-dire qu'il devient connaisseur des cérémonies spirituelles ainsi que des rituels et des phénomènes naturel. Il devient aussi grand connaisseur des plantes médicinales et des techniques de guérison. Ayant également rêvé de bison, il devient membre de la Société des bisons et de la Heyoka, société qui regroupe ceux qui ont rêvé de l'oiseau tonnerre. Sitting Bull gagnera sa réputation de grand guerrier durant la période des guerres indiennes dans les années 60 du 19e siècle. En 1862, les Sioux du Dakota de l'Est tuent plusieurs centaines de colons et de soldats au Minnesota. L'armée riposte alors contre les Indiens qui n'ont pas pris part aux hostilités. En 1864, deux brigades attaquent un village dont Sitting Bull était l'un des dirigeants. Les Indiens sont chassés mais continuent à résister. Dans une escarmouche avec les soldats, Sitting Bull est blessé à la hanche. Entre 1866 et 1868, Sitting Bull va soutenir le chef de la tribu Lakota, Oglala, Red Cloud, dans ses tentatives de garder la région de la rivière Powder dans le Montana et mène de nombreuses batailles contre les forts Berthold, Stevenson et Beaufort. Cependant, les hostilités entre Red Cloud et le gouvernement américain cessent début 1868 avec la signature d'un traité à Fort Rice dans le Dakota du Nord. Sitting Bull, qui n'accepte pas le traité, poursuit ses attaques contre les forts de la région supérieure du Missouri jusqu'au début des années 1870. À cette époque, Sitting Bull est élu chef suprême de toute la nation Sioux. La tribu Hunkpapa de Sitting Bull continue à attaquer les caravanes de migrants ainsi que les forts et arrête les travaux des arpenteurs de la Northern Pacific Railway. En 1873, les hostilités entre les Indiens et la compagnie du chemin de fer deviennent tellement violentes que les bailleurs de fonds sont conduits à la faillite et les travaux arrêtés sur le territoire des Sioux. La découverte de l'or dans la Sierra Nevada réveille cependant les hostilités dans les Black Hills et l'expédition militaire dirigée en 1874 par le lieutenant-colonel George Armstrong Custer pour choisir un emplacement pour la construction d'un fort dans la région déclenche une véritable ruée vers l'or. L'expédition en question n'a pas provoqué d'attaque de la part des Indiens. Mais les Américains ne respectent pas le traité de Laramie, signé en 1868 et stipulant la protection des terres indiennes. Le président Ulysses S. Grant ordonne à tous les Sioux vivant à l'extérieur de la réserve, Great Sioux, de se déplacer désormais à l'intérieur de la réserve. Les Indiens qui ne se sont pas conformés à cet ordre sont alors considérés comme hostiles. Ce traité de Fort Laramie a poussé de nombreux chefs Sioux, comme Red Cloud, où Spotted Tail a résidé en permanence dans les réserves, dépendant ainsi en grande partie des États-Unis pour leur subsistance, d'autant que les troupeaux de bisons commencent à disparaître. C'est dans ce contexte difficile que les Cheyennes du Nord se rassemblent pour une grande danse au soleil. La suite de la vie de Sitting Bull, demain sur RTCI.

0: C'était là Monsieur Gary Moore dans Still Got the Blues. Alors la chanson est sortie en 1990. C'est une chanson qui parle d'un amour perdu et de la douleur qui persiste après une séparation. Alors le chanteur s'adresse à une personne qu'il a profondément aimée. Il reconnaît que le temps a passé et que chacun a poursuivi sa route. Mais malgré cela, ses sentiments n'ont pas complètement disparu. Il souffre encore de cette absence et conserve une profonde nostalgie de cette relation. Voilà. Alors, Mandelzid.
1: Oui. Voilà, nous allons terminer cette première heure dans cette émission spéciale, inauguration du nouveau Studio 1, avec un titre que je chéris particulièrement parce que c'était le premier titre que j'ai diffusé lors de mon premier passage sur RTCI. Ça s'appelle I Love You, Much Too Much, je vous aime beaucoup. Et c'est de Carlos Santana. On se retrouve après les infos de 18h.
0: À tout de suite.

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1: Vous êtes toujours à l'écoute de Radio Tunis, Chaîne Inter, et les 18h, le point de l'actualité. Bonjour, les quantités de céréales récoltées à l'échelle nationale à la date du 9 juin ont atteint près de 1374 millions de quintaux, dont 1346 millions de quintaux de céréales destinées à la consommation. L'Office des céréales a fait état de la mise en exécution du programme de transport de céréales vers les silos centraux et les unités de transformation. La Tunisie attrape un sérieux coup de vieux. Le taux de fécondité en Tunisie recule à 1,54 enfants par femme et la proportion des personnes âgées atteindra 31,8% d'ici 2054. La spécialiste en démographie et responsable du projet de projection démographique à l'INS, Dr Ptihel Bouchoucha, a toutefois souligné que l'indice de fécondité devrait repartir à la hausse entre 2030 et 2045 pour atteindre 1,9 enfants par femme. La Tunisie est la deuxième destination courrier la plus réservée par les voyageurs de Suisse romande cet été. Selon l'ambassade suisse en Tunisie, la Tunisie arrive devant l'Espagne et la Turquie. L'ambassade précise que les destinations offrant une bonne accessibilité, une offre diversifiée et un rapport prix-prestation attrayant restent ainsi des piliers essentiels de l'activité estivale des Suisses. L'Agence tunisienne de la formation professionnelle organisera le 10 septembre prochain un concours permettant aux titulaires d'un brevet de technicien professionnel d'intégrer une formation de brevet de technicien supérieur BTS dans l'un de ses centres. L'agence appelle les candidats intéressés à choisir une spécialité conforme à leur qualification de technicien professionnel. L'inscription s'effectue obligatoirement en ligne via le site de l'agence et ce avant le 31 juillet prochain. Actualité dans le monde, Donald Trump a affirmé aujourd'hui qu'il frappera très fort l'Iran ce soir et qu'il va prendre le contrôle de ses infrastructures pétrolières dans l'île de Khaj. Le président américain a toutefois assuré qu'il préférerait ne pas frapper les ponts et centrales électriques en Iran. Le ministre américain des Finances a de son côté affirmé aujourd'hui que les États-Unis utiliseront l'argent iranien pour réparer les dommages causés par l'Iran dans les pays du Golfe. Il a indiqué que tout péage versé à l'autorité du détroit du Golfe Persique sera compensé par des fonds prélevés sur des comptes iraniens. L'armée sioniste a intensifié aujourd'hui ses frappes contre plusieurs régions du Liban, notamment à Baalbek ainsi que Jezzine, Sour et Nabatéa dans le sud du Liban, faisant plusieurs victimes. Des frappes de drones à El Obeid, dans la région soudanaise du Kordofan, ont fait 23 morts et 19 blessés. Un collectif indépendant qui documente les violences de la guerre a attribué l'attaque aux paramilitaires des forces de soutien rapide. Sport, coup d'envoi ce soir de la Coupe du Monde de football. Le la de ce rendez-vous sans précédent sera donné à Mexico à partir de 18h30, heure de Tunis. Pour la première fois de son histoire, le tournoi mondial s'ouvre avec un format élargi à 48 sélections réparties sur trois pays hôtes, le Mexique, les États-Unis et le Canada. La cérémonie d'ouverture sera suivie par le match opposant le pays hôte, le Mexique, à l'Afrique du Sud. Ce sera à partir de 20h, heure de Tunis. Une rencontre qui sera officiée par un arbitre brésilien. La Tunisie, je vous rappelle, entrera en lice le 15 juin face à la Suède. Voilà, je vous retrouve à 19h pour une édition complète du journal. Restez à l'écoute.
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3: Bonjour à toutes et à tous. J'ai le plaisir de vous retrouver avec la complicité de Nawel Saidi pour la chronique Au jour le jour.
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3: Voici une expression très tunisienne. Hamel le jma'a rish. Ce qui signifie que ce qui est porté par un groupe, eh bien, même s'il est lourd, ça devient aussi léger que des plumes. Hamel Jmea Rish, donc une expression qui revient généralement pour parler de solidarité. Et d'ailleurs, il y a une autre expression, il y en a plusieurs, mais il y en a une autre qui est parmi les plus connues, qui est la suivante, Yid Wahda Matsafakshi. Et donc, une seule main, seule, ne peut pas applaudir. Et cela signifie encore une fois qu'il y a un devoir de solidarité, qu'il y a un besoin d'autrui pour pouvoir justement se compléter et aller de l'avant. Deux expressions très tunisiennes, Hamel Jmea Rish et Yid Wahda Matsafakshi.
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3: Nous allons aujourd'hui nous intéresser à quelque chose qui a quasiment totalement disparu des boutiques et des salons de coiffure. Il s'agit des fameuses ventouses, les mraïf qu'on utilisait chez le coiffeur. Et il faut rappeler que l'époque dont nous parlons à propos de ces mraïf était celle où les coiffeurs étaient également circonciseurs et rendaient plusieurs petits services ici et là. Et donc, dans le temps, dans les années 50-60, lorsque quelqu'un avait des maux de tête, eh bien, il se rendait chez le coiffeur et le coiffeur lui appliquait des ventouses. Parfois, ces ventouses n'en étaient pas, c'était carrément des sangsues. Et cette tradition s'est maintenue pendant très longtemps et a disparu aujourd'hui. Mais historiquement parlant, eh bien, chez beaucoup de coiffeurs, dans la ville et dans la Médina, il y avait ces fameuses mraïf, ces ventouses qui permettaient donc d'enlever un petit peu de sang pour atténuer certaines douleurs. Une tradition disparue, une tradition qu'il faut dire n'était pas vraiment très hygiénique de la manière dont elle était pratiquée. Les mraïf, aujourd'hui disparues, avec quelques survivances toutefois.
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3: Notre feuilleton s'intéresse aux espaces culturels dans la ville de Tunis. Nous aborderons aujourd'hui la galerie Yahya. La galerie Yahya qui se trouvait sur l'avenue de Carthage et qui comptait parmi les plus importantes galeries d'art. Cette galerie était gérée par la ville de Tunis et a aujourd'hui quasiment disparu. En fait, elle se trouve dans le complexe commercial qui se trouve sur l'avenue de Carthage et sur l'un des étages. Et aujourd'hui, elle n'est pas totalement anonyme, mais il n'en reste pas moins qu'elle n'est plus dans la superbe de la première galerie Yahya, celle que ceux de ma génération ont connue, parce que cet espace était le plus emblématique pour les arts, avec son parquet et avec également une pièce de théâtre qui a fait ses premières représentations dans cet espace de la galerie Yahya. J'ai nommé la noce du nouveau théâtre qui a lancé la carrière de cette formation théâtrale qui allait bouleverser à sa manière le 4e art en Tunisie. Galerie Yahya, très emblématique du mouvement artistique tunisien et très emblématique des galeries à l'ancienne. À bientôt sur RTCI en vous invitant à cueillir le jour nouveau qui se présente.
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0: Elton John and...
1: Oui, un super duo, donc George Michael et Elton John dans Don't Let the Sun Go Down on Me. Alors aujourd'hui, jeudi 11 juin 2026, j'ai eu vraiment le grand plaisir d'assister à l'inauguration officielle du Studio 1 ce matin. Oui. Alors désormais baptisé Studio Feika Maloli et Horia Galletti. Alors un moment particulièrement émouvant, empreint de respect, de reconnaissance et de fidélité à la mémoire de deux grandes figures qui ont marqué l'histoire de cette précieuse maison.
0: Tout à fait, Mehdi, bien sûr, moi... Toi, peut-être, tu es beaucoup plus jeune que moi, tu n'as pas eu peut-être la possibilité et l'occasion d'écouter la grande Faika, peut-être Horia Galletti, quand même, tu l'as peut-être écouté, Horia, oui. Avec ses dimanches matin et surtout sa coloration écologique. C'était quelqu'un qui avait anticipé un peu tout ce qui est environnemental et écologique. D'accord. Il avait une émission avec... une émission sur les plantes, c'était tous les dimanches avec Farid Belhaj Sadr, et c'est le fils de Arbi Belhaj Sadr qu'on écoutait avec passion tous les dimanches. Elle était vraiment en avance sur son temps, paix à son âme. Et c'est d'ailleurs un très bel hommage que de nommer ce studio Mehdi, le studio de Faika et Huria.
1: Tout à fait. Alors cette cérémonie a été l'occasion de célébrer non seulement un héritage radiophonique exceptionnel, mais aussi les valeurs de transmission, de professionnalisme et de passion qui animent RTCI depuis sa création en 1938, faisant d'elle la première radio en Tunisie et un symbole d'ouverture sur le monde.
0: Effectivement, d'ailleurs, voilà. Reprenons un peu la musique, Mehdi, si tu veux.
1: Allons-y, oui.
0: Avec une belle franco-haïtienne... que j'adore. Elle s'appelle Naika, je ne sais pas si tu connais.
1: Oui, oui, je connais.
0: Voilà, mais alors on va écouter dans Belle, et elle a...
1: On parle de beauté alors.
0: On parle de beauté, voilà. Vive la beauté, Naika, Belle.
1: On écoute.

0: Mambo number 5, c'était là Loubega, donc de la bonne musique sur les ondes d'RTCI. Alors, Mambo number 5, principalement une chanson de style mambo, un genre de musique et de danse d'origine cubaine.
1: Ah oh bah oui, comme la salsa, comme la cumbia.
0: Tout à fait.
1: Mais Mambo, c'était Mambo number 5. Et cette fois-ci, on va parler d'un musicien, fils de musicien, d'un grand musicien. Il s'appelle Al Jouini. Mahdi, oui. C'est le fils de Hamdi Jouini, son fils qui est actuellement à Montréal et qui prépare un album à travers les compositions de son père revisité.
0: D'accord.
1: Rappelons que Adel Jouini est plus dans le jazz, pop, soul. Et on va l'écouter dans un titre qui s'appelle Bursting Bubbles, Adel Jouini.
0: On écoute.

0: I Will Survive de Gloria Guinery, une chanson emblématique de disco sortie en 1978. Alors, un style musical disco avec une influence soul et dance, avec un arrangement riche encore de piano, basse rythmée et percussions typiques du disco des années 70.
1: Et ça nous rappelle beaucoup de choses, Mehdi. Ça nous rappelle également que lorsque j'étais musicien, dans le groupe où il y avait Adel June également, on jouait ce genre de titre « I Will Survive ». Et c'est une véritable ode à la liberté de la femme,
0: oui.
1: Puisque elle dit à son homme, elle dit « Va-t'en, hein, go on now, go, walk out the door, et puis tu peux prendre la
0: elle,
1: porte ».
0: Elle est enfin libre.
1: Extraordinaire, oui. Et alors, Mehdi, maintenant, on va avoir une petite séquence musique française. Je sais que tu aimes bien la musique française.
0: Ah,
1: d'ailleurs, tu programmes souvent de la musique française. Moi, un peu beaucoup moins, c'est vrai. Mais c'est ça qui fait la richesse des animateurs et des producteurs d'émissions à RTCI. Et j'ai choisi... j'ai choisi deux titres. Un premier titre, toi, tu en as choisi un. Celui de Michel Richard, c'est ça ? Je survivrai,
0: c'est ça,
1: qui
0: oui.
1: Je survivrai.
0: C'est la traduction de la chanson « I Will Survive »,
1: tout simplement,
0: mais en français.
1: En français. Voilà. Mais entre-temps, moi, je veux te dédier une chanson qu'on n'écoute pas souvent, celle de Joe Dassin. Et là, je la dédie à ce bon vieux moustique qui nous a accompagnés pendant des mois au Studio 10,
0: oui.
1: Et qui a fait vraiment pas mal de dommages collatéraux par rapport à certains de nos invités, particulièrement féminines, malheureusement.
0: Et nos collègues.
1: Et voilà. Et c'est un titre... Alors, c'est vraiment un titre atypique parce qu'il appartient à The Doors.
0: D'accord.
1: The Doors, c'est un groupe de rock, pop. Et là, je me suis dit, mais c'est pas possible. Et effectivement, ce sont les Doors qui ont sorti ce disque en 1972. Et c'était la période aussi où les Français prenaient les chansons américaines, écrivaient un texte en français, gardaient la musique et sortaient ça.
0: Interprétaient à leur manière.
1: Oui,
0: oui.
1: C'était vraiment la mode pendant les années 60 et années 70. Et Joe Dassin, avec son parolier Pierre Delanoë, a repris ce titre qui s'appelle « Le moustique ». « No me moleste mosquito », c'est en espagnol, « No me moleste mosquito »,« No me moleste mosquito », »,« Retourne chez toi ». Voilà, on va écouter « Le moustique » de Joe Dassin.
0: On écoute.
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0: Nous venons d'écouter Michel Richard dans Je survivrai, donc c'est la version française de la chanson I Will Survive de Gloria Gaynor. Donc c'est une reprise, alors une belle chanson, Wonder Zidane.
1: Oui, enfin le thème est très intéressant et comme je viens de l'indiquer, c'était fin des années 70, c'était vraiment un signe et un cri de liberté par rapport à la cause féminine.
0: Mais qu'en penses-tu de la version française ?
1: Bon, la version française, j'aime pas beaucoup. Enfin, franchement, je n'aime pas les versions qui font du copier, presque du copier-coller, voilà, tout simplement.
0: D'accord. Alors, on enchaîne à présent avec une chanson ?
1: Bah oui, bien sûr, bien évidemment. Avec quelqu'un que j'aime bien et qui a commencé très jeune, m'a dit. Il est malheureusement malvoyant, son handicap a fait de lui plutôt quelqu'un de talentueux qui joue du piano. Et il a été vraiment parmi le top.
0: Ah d'accord, j'ai deviné de qui il s'agit. D'accord.
1: Voilà, tu as deviné, il s'agit de Gilbert Montagnier.
0: Tout à fait.
1: Gilbert Montagnier, qui était aux États-Unis et qui est sorti à l'âge de 19 ans. Un titre qui s'appelle The Fool. Là, on va l'écouter dans J'ai le blues de toi.
0: On écoute.

0: I Feel Good, c'était là James Brown. Alors la chanson donc parle d'un homme qui se sent extrêmement heureux et plein d'énergie grâce à l'amour de la personne qu'il aime. Et c'est ce que je ressens vraiment moi aussi aujourd'hui, je suis heureux. I Feel Good, comme dit James Brown. Alors Mander, pour toi.
1: Bah oui, là évidemment c'est une journée, mémorable, c'est une journée exceptionnelle, effectivement, puisque après avoir galéré un petit peu hein, par rapport à, au Studio 10, le fameux Studio 10 qui nous a bien accueillis avec son moustique hein, ou ses moustiques. Voilà, nous sommes installés dans de vraiment de très très bonnes conditions. J'espère que les auditeurs et auditrices pourront percevoir ça au niveau aussi bien audio que du côté visuel. Mais là, aujourd'hui également, c'est une date qui est à ne pas oublier puisque c'est le démarrage de la Coupe du Monde.
0: Oui.
1: Ben, en ce moment même, ça démarre avec la cérémonie d'ouverture et le coup d'envoi de la Coupe du Monde qui va être donc donnée dans quelques instants au Mexique, puisque le pays est co-organisateur de la compétition avec les États-Unis et
0: Tout
1: le Canada.
0: Oui.
1: Et après la cérémonie d'ouverture qui est en train de se passer là,
0: on aura match d'ouverture après, juste après.
1: C'est la sélection mexicaine qui affrontera l'Afrique du Sud à partir de 20h, bien sûr, heure tunisienne, dans le cadre de la première journée du groupe A. Ensuite, la seconde affiche du groupe A va opposer la Corée du Sud à la République tchèque dans la nuit de jeudi à vendredi. C'est-à-dire que le match se disputera à partir de 3h à l'Estadio Akron de Tzapopan.
0: Alors, tu vas regarder le match ?
1: Enfin, je regarderai plutôt celui du Mexique contre l'Afrique du Sud, mais pour se réveiller à 3h, il faudrait que ça soit la Tunisie plutôt.
0: Oui,
1: et
0: sûr.
1: Là, la Tunisie affrontera la Suède lundi à partir de 3h du matin. Et là, vraiment, je ferai le nécessaire pour être là devant le téléviseur, Mahdi.
0: Moi aussi.
1: Voilà. 18h51 minutes. Il nous reste à peu près une dizaine de minutes à passer ensemble. J'espère que vous avez passé un bon moment avec nous. On continue avec un autre titre. Que tu as choisi, je pense, ou c'est moi qui ai choisi ce titre-là.
0: Maintenant, c'est toi.
1: C'est moi. Bon, on va le découvrir tout de suite. Allons-y.

0: Dai, dai, Ico, d'aller, allez, let's go. C'est la chanson qui représente la Coupe du Monde. Elle est chantée par Shakira. Et là, elle parle de Pelé, Maradona, Maldini, Romario, Cristiano Ronaldo, El Pibe, Iniesta, Beckham, Kaká, Messi, Mbappé, Salah. Brésil, Uruguay, Argentina, Colombia, US, England, Germany, France, South Africa, Espagne, Mexico, Japan, Korea, Netherlands. Belle, belle chanson avec cette ouverture de la Coupe du Monde qu'il ne faut pas rater à partir de 20h. Et puis le premier match entre le Mexique et l'Afrique du Sud. Mehdi, je crois qu'on est arrivé à terme de cette émission spéciale,
1: Oui.
0: inauguration du Studio 1. Voilà, je te laisse la parole pour remercier nos auditeurs, hein.
1: Oui, donc, chers auditeurs, chères auditrices, au micro, c'était là Mehdi Rantawi et Mondolzid dans 120 minutes. À présent, on va écouter Ricky Martin, La Copa de la Vida.
0: La
1: On
0: Copa de
1: écoute.
0: la Vida, et puis on se retrouve samedi, mardi,
1: Moi,
0: pourquoi?
1: dimanche dans Panache,
0: Ah,
1: à
0: dimanche, parce que
1: partir de
0: ça.
1: 11h.
0: Voilà, sinon, moi, c'est la matinale du week-end à partir de 7h. Allez, passez une très bonne soirée, et puis surtout, pensez à vous.
1: À bientôt.

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2: Sur les ondes de Radio Tunis, chaîne Inter, le journal présenté ce soir par Mohamed Ali Cheib. Au sommaire de cette édition, un premier patient sauvé grâce à la plateforme Najda AVC. Le patient a été pris en charge à l'hôpital universitaire Habib Ogib de Médine. La Tunisie attrape un sérieux coup de vieux. L'indice de fécondité est tombé à 1,54 enfants par femme. Un tiers de la population tunisienne aura plus de 60 ans d'ici 2054. La radio tunisienne conjugue ses verbes au futur. 7 nouveaux studios numériques ont été inaugurés aujourd'hui. Ils fonctionnent avec la technologie de transmission audio sur protocole Internet. Dans le monde, Donald Trump annonce qu'il frappera très fort l'Iran ce soir. Il n'écarte pas le scénario du Venezuela visant à prendre le contrôle des infrastructures pétrolières de l'Iran. Sport, coup d'envoi ce soir de la Coupe du monde de football. Mexique-Afrique du Sud ouvrira le bal à partir de 20h, heure de Tunis. Madame, Monsieur, bonsoir. L'hôpital universitaire Habib Ogib de Médine a réalisé la première intervention de dissolution d'un caillot cérébral à l'aide de la plateforme Najda AVC, en coordination avec l'équipe spécialisée de Jeb. Le ministère de la Santé précise que cette plateforme a permis d'accélérer l'échange d'informations entre les équipes des urgences, de radiologie, de réanimation et de neurochirurgie, facilitant ainsi la prise de décisions thérapeutiques au moment opportun. Le ministère a indiqué que le patient âgé de 45 ans est arrivé au service des urgences dans l'heure qui a suivi l'apparition des symptômes, ce qui a permis une prise en charge rapide. Son état de santé est actuellement satisfaisant. Le responsable du dossier des addictions au sein du ministère de la Santé, Nabil Ben Salah, a annoncé aujourd'hui la création d'une plateforme destinée à recueillir les données relatives aux personnes souffrant de dépendance. Il a souligné que cette plateforme constituera une première étape vers la mise en place d'un observatoire national de prévention des addictions et des drogues. Dans une déclaration à la radio nationale, Ben Salah a indiqué que cette plateforme regroupera les différentes données disponibles dans les services médicaux spécialisés dans le traitement des personnes dépendantes. Elle sera également ouverte aux différents ministères. La Tunisie vieillit. La spécialiste en démographie et responsable du projet de projection démographique à l'INS, Dr Ebtihel Bouchoucha, a révélé que les projections démographiques ont révélé une baisse de l'indice de fécondité en Tunisie à 1,54 enfants par femme. Elle a précisé que la proportion des personnes âgées atteindra près de 32% d'ici 2054. S'exprimant sur les ondes de la radio nationale, la spécialiste a expliqué que ce recul est dû à plusieurs facteurs, notamment l'évolution des comportements matrimoniaux, les changements liés à la santé reproductive, ainsi que l'augmentation de l'âge moyen au mariage, âge qui a atteint près de 29% pour les femmes et 35,3 pour les hommes. Ebtihel Bouchoucha a toutefois souligné que l'indice de fécondité devrait repartir à la hausse entre 2030 et 2045 pour atteindre 1,9 enfants par femme. La radio tunisienne passe à la transmission audio sur protocole Internet. 7 nouveaux studios numériques fonctionnant avec la technologie de transmission audio sur protocole Internet, IP, sont entrés en service aujourd'hui au sein de la radio tunisienne. Ces équipements concernent la radio nationale, Radio Tunis chaîne internationale, Radio Jeune et les radios régionales de Sfax, Monastir, Le Kef et Gafsa. La cérémonie d'inauguration s'est déroulée en présence de la présidente directrice générale de la radio tunisienne, Hinda Ben Alaï El-Raibi, ainsi que plusieurs cadres des radios nationales et régionales. Hinda El-Raibi a affirmé que la radio tunisienne est le seul établissement radio au niveau national à adopter cette technologie. Les nouveaux studios permettront notamment la diffusion simultanée en direct sur différentes plateformes de réseaux sociaux et offrira la possibilité de sélectionner instantanément les séquences les plus marquantes des interviews et des émissions. Les studios portent les noms de grandes voix ayant marqué la mémoire collective des Tunisiens, à l'instar de Nabil Ben Zikri, Walid Tlili, Salah Ajram ou encore Najib El Khattab. Le studio de RTCI porte les noms de Feyqa Mallouli et Houaïa Galati. Inès Jlassi Moussa, directrice de RTCI, nous présente ce saut vers le futur au micro de notre collègue Emna Louzir.
1: Concrètement, donc, cette transition vers la technologie IP change radicalement donc, notre production audiovisuelle. Il faut dire que ce genre de studio va transformer profondément la manière de produire, de diffuser et de consommer donc, notre radio, notre RTCI. Aujourd'hui, donc, notre RTCI devient plus visuel, plus connecté avec l'extérieur grâce à cette révolution numérique, parce que je tiens bon à dire que c'est une révolution numérique. On va dire que le quotidien que ce soit de nos ingénieurs son, de nos producteurs, animateurs, journalistes, va changer radicalement. Aujourd'hui, grâce à cette technologie IP, le full IP plutôt, nous avons accès à des consoles numériques de pointe, d'interface audio intelligente et qui vont assurer une qualité sonore optimale sans interférence. Les studios sont également équipés de caméras numériques intelligentes, comme c'est le cas de notre studio, il y a trois caméras et ces caméras permettent de capter, de diffuser les émissions en format vidéo. Nous allons booster notre présence médiatique numérique. Nous allons offrir à nos auditeurs le meilleur du son et de l'image. Aujourd'hui, on a l'outil, on a le talent et bon vent à notre studio et longue vie à RTCI.
2: La commission de la législation générale de l'ARP tiendra demain vendredi une séance au siège du Parlement afin de poursuivre l'examen du projet de loi organique relatif à l'organisation de la profession de conseiller fiscal. Ce projet de loi organique vise à mettre en place un nouveau cadre juridique régissant le secteur du conseil fiscal en Tunisie. Et il doit définir les conditions d'exercice de la profession ainsi que les droits et obligations des conseillers fiscaux. La Tunisie est la deuxième destination court-courrier la plus réservée par les voyageurs de Suisse romande cet été. Selon l'ambassade suisse en Tunisie, la Tunisie arrive devant l'Espagne et la Turquie. On précise que les destinations offrant une bonne accessibilité, une offre diversifiée et un rapport prix-prestation attrayant restent ainsi des piliers essentiels de l'activité estivale des Suisses. Le ministère de l'Éducation a enregistré 955 cas de fraude lors de la session principale de l'examen du baccalauréat 2026 contre 508 cas lors de la session de 2025. Mohamed Mili, directeur général des examens nationaux au ministère, a indiqué que le département est attaché à l'application rigoureuse de la loi avec les sanctions les plus sévères à l'encontre des contrevenants afin de préserver la crédibilité des diplômes tunisiens, des diplômes qui rivalisent avec les diplômes les plus prestigieux au niveau international. Le salon de la promotion immobilière s'est ouvert aujourd'hui au Palais des Congrès à Tunis. Cette 15e édition vise à présenter une offre diversifiée des nouveaux projets de logement. Jusqu'au 13 juin, promoteurs et organismes de financement présenteront leurs solutions, notamment pour le premier logement et les programmes sociaux, dans un contexte marqué par la hausse des coûts de construction. Sami Chemer, organisateur du salon Promo Immo 2026, au micro de Zainab Fes.
3: Il participe à cette édition à peu près 40 exposants spécialisés dans la promotion immobilière, le financement et les équipements qui vont exposer les divers projets de logement dans les différentes régions de notre pays. Il y aura lieu donc la participation de toutes les sociétés étatiques, à savoir la SNIT, la SPROL, la FH et la RU. L'objectif de l'organisation de cet événement est de regrouper la majorité des promoteurs immobiliers dans un même lieu pour permettre à nos citoyens de connaître les divers projets, profiter des facilités qui auront lieu en marge de cet événement et de connaître les différentes facilités à travers les nouveaux projets initiés par l'État, à savoir le premier logement, le logement social et le logement de haute gamme. Donc cette édition, ça concerne différentes catégories de citoyens. Ce sera une opportunité pour connaître tous ces projets, pour profiter des différentes facilités et baisses de prix.
2: Actualité dans le monde, Donald Trump a affirmé aujourd'hui qu'il frappera très fort l'Iran ce soir et prendra le contrôle de ses infrastructures pétrolières. Le président américain a toutefois assuré qu'il préférerait ne pas frapper les ponts et centrales électriques en Iran. Dans un entretien avec la chaîne Fox News, Trump a assuré qu'il y aura de nouveaux bombardements ce soir qui seront plus puissants. Il a également assuré que dans un avenir assez proche, les États-Unis prendront l'île de Khaj. Le président américain n'a donné aucun détail sur l'envoi éventuel de troupes américaines au sol. Alors que le conflit s'intensifie, le commandement unifié des forces armées iraniennes a annoncé la fermeture du détroit d'Ormuz à tous les navires, y compris les pétroliers et les navires marchands. Il a expliqué que cette mesure était nécessaire en raison des risques pour la sécurité liés aux tensions militaires actuelles dans la région. Plus tôt dans la journée, la diplomatie iranienne a estimé que le cessez-le-feu est désormais pratiquement dénué de sens. De son côté, le Pakistan a indiqué qu'il est difficile de rester optimiste. Et d'après une source diplomatique en coordination avec Washington, si des négociateurs qataris sont toujours à Téhéran pour des discussions, il n'est pour l'heure plus question d'accord. Le ministre américain des Finances a de son côté affirmé aujourd'hui que les États-Unis utiliseront l'argent iranien pour réparer les dommages causés par l'Iran dans des pays du Golfe. Il a indiqué que tout péage versé à l'autorité du détroit du Golfe Persique sera compensé par des fonds prélevés sur des comptes iraniens. L'armée sioniste a intensifié aujourd'hui ses frappes contre plusieurs régions du Liban, notamment à Baalbek ainsi que Jezzine sous Nabatéa dans le sud du Liban. Les raids ont fait plusieurs victimes. Retour en Tunisie, la 9e édition du Festival international des arts du cirque et des arts de la rue se tient à partir d'aujourd'hui et jusqu'au 28 juin. L'ouverture officielle a lieu en ce moment sur l'avenue Habib Bourguiba à Tunis avec de grandes parades carnavalesques et des spectacles en plein air. Cette édition verra la participation de plus de 10 pays et les spectacles parcourront 12 gouvernorats, Tunis, Ben Haous, Lariana, Bizerte, Nabl, Le Kef, Sidi Bouzid, Kerouan, Zagouan, Silien, Asfax et Sousse. Ahmed Lahwel, chargé de communication du Festival international du cirque et des arts de la rue, au micro de Zainab Fès.
4: Cette année, nous célébrons la 9e édition du festival sous le slogan « Le cirque de demain commence aujourd'hui ». En fait, ce slogan porte un message très important. Nous voulons voir émerger une nouvelle génération des artistes de cirque tunisien capables de rayonner à l'international. Donc, nous devons commencer dès maintenant à investir dans la formation, l'accompagnement et les espaces de création. Le festival va parcourir 12 gouvernorats tunisiens avec des spectacles, des animations, des rencontres artistiques. Plus de 11 pays seront en route représentés à travers des artistes venus partager leur culture et leur talent avec le public tunisien. Notre objectif, c'est de rendre le cirque accessible à tous en allant directement à la rencontre du public, dans les rues, les places publiques, les espaces ouverts. Le festival est avant tout une fête populaire, familiale et inclusive.
2: Sport, coup d'envoi ce soir de la Coupe du Monde de football. Le la de ce rendez-vous sans précédent a été donné à Mexico à 18h30 heure de Tunis. Pour la première fois de son histoire, le tournoi mondial s'ouvre avec un format élargi à 48 sélections réparties sur trois pays hôtes, le Mexique, les États-Unis et le Canada. La cérémonie d'ouverture sera suivie par le match opposant le pays hôte, le Mexique, à l'Afrique du Sud. Ce sera tout à l'heure à partir de 20h heure de Tunis. Une rencontre qui sera officiée par un arbitre brésilien. Je vous rappelle que la Tunisie entrera en lice le 15 juin face à la Suède. Voilà, c'est la fin de ce journal, mais avant de vous quitter, un rappel de ses principaux titres. Un premier patient sauvé grâce à la plateforme Najda AVC. Le patient a été pris en charge à l'hôpital universitaire Habib Bourguiba de Médine. La Tunisie attrape un sérieux coup de vieux. L'indice de fécondité est tombé à 1,54 enfants par femme. Un tiers de la population aura plus de 60 ans d'ici 2054. La radio tunisienne conjugue ses verbes au futur. 7 nouveaux studios numériques ont été inaugurés aujourd'hui. Ils fonctionnent avec la technologie de transmission audio sur protocole Internet. Et dans le monde, Donald Trump annonce qu'il frappera très fort l'Iran ce soir. Il n'écarte pas le scénario du Venezuela visant à prendre le contrôle du pétrole donc iranien. Voilà, point final à ce journal. Je vous retrouve à 20h pour un flash de l'actualité. Restez à l'écoute.

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2: 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Bonsoir. Le ministre de l'Équipement et de l'Habitat a annoncé aujourd'hui le lancement de 3 projets de lots sociaux dans les régions de Mohamedia à Ben Haous, Sidi Thabet à Lariana et Souessi à Mehdia. Salah Zouaï a précisé que les travaux d'aménagement et d'attribution des lots aux bénéficiaires devraient débuter avant la fin de l'année 2026. Ces lots seront destinés aux catégories sociales dont le revenu ne dépasse pas 3 fois le salaire minimum garanti. Le ministre de l'Équipement et de l'Habitat a également révélé que la première phase du programme de location-vente comprend la réalisation de plus de 1000 logements dans différents gouvernorats de la République. Il a assuré que les premiers projets ont déjà démarré à Tunis. Le ministère de la Santé a annoncé aujourd'hui le lancement de la plateforme Najda pour les AVC. Grâce à cette nouvelle plateforme, l'hôpital universitaire Habib Bourguiba de Médine a réalisé la première intervention de dissolution d'un caillot cérébral. Le ministère de la Santé précise que cette plateforme numérique a permis d'accélérer l'échange d'informations entre les équipes des urgences, de radiologie, de réanimation et de neurochirurgie, facilitant ainsi la prise de décisions thérapeutiques au moment opportun et de sauver le malade. Des cellules orageuses locales sont prévues ce soir et cette nuit sur le centre et la région de Gafsa. Elles seront accompagnées de pluies locales et de chutes de grêle par endroit. Ailleurs, le ciel sera partiellement nuageux sur la plupart des régions. Actualité dans le monde, l'imprévisible Donald Trump. Le président américain a annoncé ce soir avoir annulé les frappes militaires prévues dans la nuit contre l'Iran. Il a affirmé que les discussions avaient abouti à un accord sur les derniers points en suspens. Trump a indiqué que les termes finaux ont été approuvés par l'ensemble des parties concernées et les négociations ont été validées au plus haut niveau de la direction iranienne. La date et le lieu de la signature doivent être annoncés prochainement. Aucune confirmation iranienne détaillée de l'accord annoncé par Washington n'est toutefois immédiatement disponible. La déclaration de Trump marque un retournement spectaculaire quelques heures après avoir menacé de frapper l'Iran très durement et de s'emparer de ses infrastructures pétrolières stratégiques. Des frappes sionistes sur le sud du Liban ont fait aujourd'hui au moins 12 martyrs. Les frappes ont également fait 9 blessés, parmi lesquels 2 femmes. Le bilan des victimes de l'agression sioniste contre le Liban depuis le 2 mars dernier s'est alourdi à 3666 martyrs et plus de 11320 blessés. Nouveau coup dur pour le Premier ministre britannique. Le ministre britannique de la Défense a annoncé sa démission aujourd'hui. Il a exprimé son désaccord avec le chef du gouvernement travailliste sur le niveau des investissements qui doivent être mobilisés pour défendre le pays en cette période de menaces croissantes. Sport, le coup d'envoi de la Coupe du Monde de football a été donné ce soir à Mexico. Le premier match du mondial oppose en ce moment le pays hôte, le Mexique, à l'Afrique du Sud. La Tunisie entrera en lice le 15 juin face à la Suède pour le compte de la première journée du groupe F. La FIFA a désigné un trio arbitral argentin pour diriger la rencontre. Tunisie-Suède aura lieu sur la pelouse du stade de Monterrey au Mexique à partir de 3h du matin, heure de Tunis. Voilà, c'est la fin de ce flash. 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